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Salut, c'est Fred de Tous à Table. Voilà l'été, rassurez-vous, je ne vais pas chanter. Pendant l'été, l'émission Tous à Table fait une petite pause, mais je vous propose de revivre les plus beaux moments de la cinquième saison grâce à une série de rediffusions. Dans quelques instants, retrouvez l'une de ces émissions qui ont marqué cette année, riche en découvertes et en gourmandises. Merci de votre fidélité et je vous donne rendez-vous à la rentrée début septembre pour une sixième saison pleine de surprises sur les bonnes ondes de Graffiti Radio. Très bel été à tous. Salut les gourmets, salut les gourmands, je vous souhaite la bienvenue dans Tous à Table, l'émission qui vous donne chaque semaine l'eau à la bouche et des envies de casser la croûte ou même de lever le coude, qui sait. Aujourd'hui, on va parler d'un invité très particulier, à consommer avec modération. Il arrive avec l'été, comme les tongs, les salades de tomates, les apéros qui s'éternisent et les copains ou les voisins de camping qu'on n'a pas vus depuis un an. On l'attend dès les premiers beaux jours et dès qu'il se montre, tout le monde l'adopte. Il a le chic pour mettre tout le monde d'accord, sans faire de bruit, juste avec son charme et sa fraîcheur. Longtemps sous-estimé, parfois moqué, il a pourtant conquis les palais des plus exigeants et s'est taillé une vraie place sur nos tables estivales. Il est fruité, élégant, parfois intense, souvent léger, et il a bien des choses à nous raconter. Alors de qui s'agit-il ? Restez bien à l'écoute des bonnes ondes de Graffiti, je vous dis tout dans un instant.

0: Aujourd'hui, on va parler d'un vin qui sent bon les vacances, le soleil et les tablés en terrasse. J'ai nommé le vin rosé. Oui, le rosé, il revient chaque été comme les cigales dans les pins ou les valises pleines de sable, fidèles au poste. Avec sa fraîcheur, ses arômes fruités et sa belle robe rose pâle ou framboise, il évoque à lui seul les barbecues entre amis, les pique-niques en amoureux et les apéros à l'ombre d'un figuier. Bref, il est l'invité incontournable des beaux jours. Alors, dans cette émission spéciale, on va plonger dans l'histoire du rosé, faire un petit tour de France des régions viticoles, lever le voile sur ses secrets de fabrication et, après la pause musicale, cap sur les accords mets et vins avec des suggestions de grands sommeliers. Sortez les glaçons ou plutôt non. Vous verrez pourquoi tout à l'heure. Mais au fait, c'est quoi le rosé et comment le fabrique-t-on? Eh bien, contrairement à une idée reçue tenace, le rosé n'est pas un mélange de vin blanc et de vin rouge. Du moins, pas en France, car c'est interdit, sauf pour les champagnes rosés. Le vin rosé est un vin à part entière, avec son procédé de fabrication bien spécifique. Alors, entrons maintenant dans les coulisses de la fabrication. Parce que non, tous les rosés ne se ressemblent pas, et surtout ils ne se fabriquent pas de la même manière. On commence par la méthode la plus répandue, le rosé de macération. Ici, on utilise des raisins noirs, mais attention, à chair blanche. Ces raisins sont mis en cuve juste après la récolte, et là on attend. Pas trop longtemps, quelques heures, au maximum 24 heures. C'est ce court laps de temps, appelé cuvaison, qui va permettre à la peau des baies de libérer ses pigments, ses arômes et donc de colorer le jus. Ensuite, on presse tout ça pour séparer la partie solide, les peaux et les pépins, du jus. Et ce jus, on va le faire fermenter à basse température entre 18 et 20 degrés pour préserver toute la finesse des arômes. Résultat, on obtient un rosé souvent équilibré, aromatique et joliment coloré. Deuxième méthode, le rosé de saignée. Là encore, on met les raisins noirs en cuve, comme pour faire un vin rouge, mais au bout de quelques heures, on prélève une partie du jus, un jus déjà teinté de rose, qu'on va vinifier à part. Le reste va rester dans la cuve pour devenir un vin rouge. Cette technique donne souvent des rosés plus intenses, plus corsés, avec une belle structure, des rosés qui tiennent bien à table. Troisième méthode, le pressurage direct. Là, on va presser directement les grappes entières ou éraflées dès la vendange. Pas de macération ou très peu, le jus passe donc à peine en contact avec les peaux. Ce procédé est proche de celui utilisé pour le vin blanc. Résultat, une robe très pâle, souvent saumonée, et un vin délicat tout en fraîcheur. C'est la méthode reine en Provence notamment. Autre méthode, beaucoup plus rare cette fois, l'assemblage. Elle consiste à assembler un vin blanc avec une petite quantité de vin rouge. En France, on ne l'utilise quasiment jamais, sauf dans une région bien précise, la Champagne. C'est ainsi qu'on obtient certains champagnes rosés. Et puis, petite curiosité à ne pas confondre avec les autres, le vin gris. Lui aussi est issu de raisins noirs, mais on le vinifie comme un vin blanc. On presse et on sépare le jus des peaux immédiatement. Puis, on met le tout à fermenter sans aucun vieillissement. Résultat, une robe presque translucide, des arômes tout en subtilité et une fraîcheur éclatante. Voilà, vous savez tout ou presque sur les secrets de fabrication du rosé. Derrière sa robe légère, il y a du savoir-faire, de la technique et beaucoup de passion. Côté histoire, le saviez-vous, le vin rosé pourrait être, eh bien, le plus ancien vin de l'histoire. Il y a plus de 2500 ans, en Égypte, en Grèce ou à Rome, on pratiquait déjà la vinification en rosé. Dès l'Antiquité, les vins étaient clairs. Les Grecs, puis les Romains, pressaient rapidement le raisin sans macération, ce qui donnait des jus pâles. On pourrait dire ainsi que c'était des ancêtres du vin rosé. Pendant longtemps, Le vin n'était donc pas rouge foncé comme aujourd'hui, mais plutôt très clair, presque rosé. C'est à partir du Moyen Âge que les techniques se précisent et que le vin rouge prend une place dominante. Mais dans le sud de la France, le rosé reste présent, notamment en Provence, où il est apprécié pour sa fraîcheur et sa légèreté sous le soleil méditerranéen. Et aujourd'hui encore, il n'existe pas de définition officielle du vin rosé. Ce vin, longtemps considéré comme secondaire, a su faire sa révolution. Les œnologues lui consacrent désormais toute leur attention et les consommateurs l'ont pleinement adopté. Et ça se voit dans les chiffres. La France est non seulement le premier producteur mondial de rosé, avec près de 30% de la production mondiale, mais aussi le premier pays consommateur. Et c'est en Provence qu'on en produit le plus, avec environ 90% de la production nationale. Autant dire que la région a fait du rosé sa spécialité et même sa fierté. Mais attention, le rosé ce n'est pas juste un vin léger à siroter au bord de la piscine. Il peut aussi être complexe, gastronomique, boisé, tannique. Il existe des rosés de garde, élevés en fût de chêne, d'autres plus fruités à boire jaune, certains très pâles, d'autres foncés, presque rouges. Et si sa couleur varie, ce n'est pas un critère de qualité, mais simplement une question de méthode et d'usage. Et les régions viticoles qui produisent du vin rosé sont nombreuses dans le pays. Tout d'abord la Provence, évidemment, qui est la grande reine du rosé. Bandol, Coteau d'Aix, Côte de Provence. Des vins pâles, délicats, floraux, avec des arômes de pêche, de fruits rouges, parfois même d'agrumes. La Loire produit aussi de très beaux rosés, comme les rosés d'Anjou, souvent un peu plus fruités, ou les cabernets d'Anjou, légèrement demi-secs. Le Rhône propose des rosés plus intenses, plus vineux parfois, surtout du côté de Tavel, la seule appellation du Rhône exclusivement dédiée aux rosés. Le Languedoc-Roussillon offre une grande diversité, souvent à des prix très abordables. Et même la Corse, avec des rosés à base de cépages locaux, comme le Ciaccarello, qui propose des merveilles. Côté couleur, vous l'avez sans doute remarqué, il y a 1000 nuances de rosés. Du rose pâle, presque transparent, au rose framboise, plus soutenu. Cela dépend des cépages utilisés, de la durée de macération et du style recherché par le vigneron. Et côté santé, me direz-vous ? Vous le savez certainement, le vin est une boisson alcoolisée obtenue par la fermentation du raisin. Un verre de vin est composé de 85% d'eau venue directement de la pluie. Il contient des alcools issus de la transformation des sucres par les levures, des acides, des sucres, des substances aromatiques, des polyphénols, etc. Avec environ 85 calories pour 100 ml, le rosé est calorique, comme tous les vins. Mais il contient aussi des polyphénols et des antioxydants, réputés bons pour le cœur et le vieillissement cellulaire, à condition, bien sûr, d'une consommation modérée. Pour le programme national Nutrition Santé, je vous le rappelle, l'alcool c'est maximum 2 verres par jour et pas tous les jours. Ces recommandations concernent les adultes, à l'exception des femmes qui ont un projet de grossesse, qui sont enceintes ou qui allaitent. Pendant ces périodes, il est recommandé de ne pas consommer du tout d'alcool. Et maintenant, place à une jeune artiste prometteuse, Gaïanée. Avec « Sans toi », son tout premier single en français, elle nous ouvre les portes de son univers. Ce morceau est à la fois pudique, intense, se dévoile comme une lettre ouverte. Une lettre sur l'absence, sur le manque, mais aussi sur cette force intérieure qu'on appelle la résilience. Dans une pop fine et sensible, portée par une voix habitée, Gaïanée nous touche en plein cœur. Les arrangements, modernes et élégants, laissent déjà entrevoir toute la richesse de ce qu'elle a à nous offrir. Une artiste à suivre de très près.
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Retour dans Tous à table, et aujourd'hui, on s'intéresse à une star de l'été, discrète mais incontournable, ce vin qui fait pétiller nos apéros et accompagne à merveille les grillades, les salades et même certains desserts. Alors maintenant qu'on a levé le voile sur ses secrets de fabrication, une question se pose. Comment bien le choisir? Parce qu'entre un rosé pâle de Provence, un clairet de Bordeaux ou un rosé puissant du Languedoc, je vous le concède, il y a de quoi s'y perdre. Et puis, une fois qu'il est dans notre panier, comment le conserver? Combien de temps peut-on le garder? Et surtout, une fois débouché, avec quel mets l'associer pour vraiment le sublimer? Dans cette deuxième partie, je vous donne toutes les clés, ou presque, pour choisir un bon rosé, selon l'occasion, bien le servir et réussir vos accords à table. Parce que le rosé, ce n'est pas seulement un vin d'apéro, c'est un vin à vivre et à partager. Alors, comment bien choisir le rosé? Eh bien, tout dépend de ce que vous en attendez. Pour un apéritif, optez pour un rosé clair, fruité, léger, souvent issu d'un pressurage direct. Pour accompagner un repas, vous pouvez vous orienter vers un rosé plus foncé, plus puissant, de type saigné. Et si vous cherchez un rosé à faire vieillir un peu, misez sur les appellations plus structurées, comme le Bandol ou certains rosés corses. Et comment le conserver? Eh bien, là encore, on va faire simple. La plupart des rosés se boivent dans l'année suivant l'achat. Une fois la bouteille ouverte, on la met au frais et on la termine sous 3 à 4 jours. Pour les rosés de garde, comme certains Bandol, on peut attendre 2 à 3 ans, à condition de les stocker entre 11 et 14 degrés. Parlons un peu des cépages maintenant. Le rosé n'a pas de cépage spécifique. Il partage les mêmes cépages que le vin rouge. Chaque région a ses préférences. En Provence, le grenache domine, avec parfois une pointe de Mourvèdre ou de Syrah. En Corse, on parle plutôt de Nieluccio ou de Sciaccarello. En Languedoc, les rosés sont plus puissants et colorés, et même à Bordeaux, on produit du rosé qu'on appelle parfois clairet. Et le rosé, aujourd'hui, c'est aussi un art de vivre. Il s'assume en rosé de piscine, en magnum élégant pour les grandes tablées, ou même en bag-in-box chic. Oui, le bon vieux Cuby s'est refait une image. Les domaines prestigieux y versent désormais des cuvées soignées, parfois dans des contenants décorés par des artistes. Le rosé est devenu le vin de la convivialité décomplexée. Et en cuisine, il est encore peu utilisé, mais il peut agréablement remplacer le vin blanc dans certaines recettes, des sauces, des terrines, des pâtes à cake salées. Et bien sûr, il est idéal pour des cocktails, les ponches rosés, la sangria rosée et ce fameux rosé pamplemousse qui rafraîchit les fins d'après-midi estivales. Ce vin-là, aussi séduisant que subtil, se décline dans une incroyable variété de styles. Sec ou sucré, pâle ou soutenu, de terrasse ou de gastronomie. Et pour le choisir, le déguster, l'associer à vos plats préférés, il suffit de connaître quelques petites astuces toutes simples. Alors, avec quoi le déguste-t-on? Eh bien, on commence par l'apéritif, bien sûr, ou devrais-je dire l'apé-rosé. À ce moment du repas, vous allez privilégier un rosé délicat, comme un Côte de Provence bien frais. Ce type de vin s'accorde parfaitement avec des mets légers, pesco végétarien, à base de légumes grillés ou de poissons marinés. Le côté gras du poisson, par exemple, vient équilibrer la vivacité du vin. Un conseil, évitez de démarrer par un rosé trop fruité ou trop vif. Vous risqueriez de saturer votre palais et de passer à côté des arômes du reste du repas. Ensuite viennent les entrées, souvent colorées, croquantes, fraîches. Ça tombe bien, le rosé adore ça. Crudité, salade composée, melon, jambon, chèvre chaud ou fromage frais, autant de mets qui s'harmonisent parfaitement avec un rosé fruité et vif. Et si votre entrée vient de la mer, optez pour un rosé sec et délicat. Pour les entrées un peu plus relevées ou épicées, direction le Languedoc, avec des rosés plus puissants et plus aromatiques. Pour le plat principal, on entre dans le dur.
Les rosés légers, à la robe claire, sont de très bons compagnons pour les cuisines du monde, comme les couscous, les currys, les plats asiatiques. Là où il est parfois difficile de marier un vin rouge ou un blanc, le rosé s'en sort souvent haut la main. Et pour des plats plus en sauce, plus généreux, une ratatouille, des lasagnes, un gratin au four ou même une bonne pizza, on partira plutôt sur un rosé de caractère. Les bandoles, les rosés du Rhône par exemple, savent se tenir à table. Vous faites un barbecue ? Pas de problème, le rosé est le roi de vos grillades. Viande, poisson, légumes, il s'adapte à tout. Ce vin aime la braise et la braise le lui rend bien. Et avec le fromage alors ? Eh bien, on n'y pense pas assez, mais le rosé a aussi son mot à dire avec le plateau de fromage. Un chèvre, un brebis, frais ou à pâte molle, s'accordent très bien avec un rosé de Provence. Et si vous êtes amateur de fromage plus corsé, choisissez un bandol puissant et aromatique qui fera parfaitement le lien entre vin et caractère. Et on termine en douceur, bien sûr, avec les desserts. Les rosés, souvent marqués par des arômes de fruits exotiques, d'agrumes ou de fleurs, s'accordent à merveille avec les desserts aux fruits. Tarte aux fraises, aux framboises, cake aux poires, salade de fruits, sorbet citron. Le rosé s'invite au dessert, surtout si vous l'accordez à l'image du plat. Léger avec léger, acidulé avec acidulé. Un rosé du Languedoc pour un dessert fruité et doux, un Côte de Provence pour une note plus fraîche et citronnée, et pourquoi pas, pour finir avec un peu d'élégance, un champagne rosé. Vous l'aurez compris, le rosé n'est pas un vin qu'on cantonne à l'apéritif ou à l'été. Il est aussi à l'aise en cuisine qu'en terrasse et s'associe à merveille avec toutes les étapes de votre repas. Alors, plus d'excuses, que vous soyez cuisinier du dimanche, gourmet éclairé ou simple curieux, amusez-vous à marier les plats et les rosés, vous surprendrez vos convives. Le rosé est souvent vu comme un vin de soif, d'apéritif, mais il peut aussi être un excellent vin de repas, à condition de bien choisir le type de rosé. Et ça, les sommeliers l'ont bien compris. Philippe Forbrach, meilleur sommelier du monde, recommande un rosé de Provence bien frais pour accompagner une salade niçoise ou des poissons grillés. Enrico Bernardo, autre sommelier reconnu, propose un tavel ou un rosé de bandol pour accompagner une cuisine plus puissante, comme des viandes blanches, ou une cuisine méditerranéenne épicée, comme des tagines aux fruits secs. Certains sommeliers n'hésitent pas à proposer un rosé pétillant ou un rosé moelleux avec une tarte aux fraises ou une salade de fruits rouges, même un sorbet framboise. Effet waouh garanti. Petit rappel de bon sens avant de se quitter, le rosé, ça se boit frais, entre 8 et 12 degrés, mais pas glacé. Oubliez les glaçons qui diluent et dénaturent les arômes. Et pensez à le conserver à l'abri de la lumière et de la chaleur, même si on le boit souvent en été et toujours avec modération. Alors voilà, le rosé, ce n'est pas qu'un vin d'été, c'est un vin de plaisir, de partage et de liberté. Un vin qui a trouvé sa place sans complexe dans nos verres et dans nos cœurs. C'était Tous à table, une émission spéciale en version rosé, en version soleil, en version plaisir, une émission un peu nostalgique des congés d'été qui nous laisse encore plein de souvenirs dans la tête. Un verre de rosé, c'est un peu une promesse de vacances, une invitation à la convivialité, à la simplicité aussi. Et maintenant que vous savez tout, il ne vous reste plus qu'à choisir la bouteille, les amis et le plat qui va avec. On se donne rendez-vous la semaine prochaine pour de nouvelles aventures gourmandes, tant tous à table, et d'ici là, comme toujours, bon appétit et à votre santé, profitez bien des bonnes ondes de graffiti. À bientôt.

0: 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Déjà demain, les territoires face au changement climatique.
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2: Bonjour à toutes et à tous. Comment faire face à l'éco-anxiété chez les jeunes, notamment face à des épisodes caniculaires de plus en plus nombreux? Nous en parlerons dans quelques minutes avec deux enseignants-chercheurs du laboratoire de psychologie des Pays de la Loire, Nantes Université. Mais avant, direction Nantes, lors d'une journée chaude du mois de mai, alors que les températures rappelaient concrètement les enjeux du changement climatique, un collectif de quatre structures a organisé un temps d'étude. Un temps d'étude pour informer et proposer aux acteurs de l'éducation travaillant auprès de grands ados et de jeunes adultes des outils permettant, entre autres, de libérer ses émotions. Comment transformer l'angoisse climatique en levier d'action? C'est un reportage signé Michel Sourget d'Alternante FM.
3: Cette journée sur l'éco-anxiété, elle a été organisée par un collectif de quatre structures, deux structures publiques et deux associations. Les associations, les CMEA, un mouvement d'éducation populaire qui travaille notamment sur les questions de pédagogie du dehors et sur l'environnement. Il y a également Promotion Santé, qui est une association membre d'un réseau national qui promeut l'éducation à la santé et qui travaille aussi sur l'éducation thérapeutique des patients. Dans les acteurs publics, c'est l'Université de Nantes, notamment la mission pour la transition écologique, qui donc accueille la journée en ses locaux et sur son campus dans la verdure. Et puis le dernier acteur, c'est l'éducation nationale et plus particulièrement le service départemental jeunesse, engagement et sport, dont une des missions est mission d'éducation et de promotion de l'engagement des enfants et des jeunes sur les temps péri-extrascolaires. Ce collectif, c'est un peu à la base une envie de travailler ensemble, à la fois pour des acteurs qui avaient déjà traité de l'éco-anxiété mais qui n'étaient pas très satisfaits de la façon dont ils menaient leurs ateliers auprès des jeunes, parce qu'ils sentaient que travailler par exemple sur les fresques du climat, ça pouvait générer de l'inquiétude, ça pouvait générer de la paralysie et de l'angoisse. Donc ils avaient envie de retravailler les questions environnementales mais avec la question des émotions au centre. Et puis il y en avait d'autres, comme Jeunesse et Sport, qui n'avaient pas du tout mis ça encore au travail. Donc après, c'est un peu le hasard des rencontres. On s'est dit, bah voilà, on aimerait bien travailler ensemble et on s'est retrouvé un petit collectif depuis le mois d'octobre. On se réunit régulièrement avec l'idée aussi d'avancer ensemble sur notre connaissance de l'éco-anxiété, de ses mécanismes et des actions qui peuvent être entreprises.
4: Cécilia Salé de Promotion Santé, Pays de la Loire.
5: Qu'est-ce qui fait que cette envie de vous préoccuper de ces questions soit si tardive?
4: Là, c'est une sacrée bonne question, ça. Je pense qu'on était aussi occupés à faire du plaidoyer pour d'autres axes de santé, notamment sur les compétences psychosociales. On a beaucoup œuvré pour qu'il y ait des projets, des actions qui se mènent sur les compétences psychosociales. Maintenant, c'est un peu plus intégré dans le quotidien. Il y a une circulaire, tout ça. Donc, ça nous permet aussi de penser d'autres facteurs qui influencent la santé, donc l'environnement. Et il y a aussi de plus en plus d'études qui viennent nourrir notre réflexion et notre positionnement sur ces questions-là. Aussi, nous, ce qu'on cherchait à porter comme message et à accompagner les jeunes dans cette réflexion, en promotion de la santé, on cherche à renforcer le pouvoir d'agir individuel, mais aussi collectif et politique. Et ça, c'est notre message clé aussi sur la question de l'éco-anxiété, il faut la relier au pouvoir d'agir. Et ça, c'est fondamental pour nous d'outiller, de donner des ressources aux personnes pour qu'elles puissent agir à leur niveau individuel, mais aussi au niveau collectif et au niveau politique.
6: Sylvia, je suis infirmière dans un lycée nantais. Nous avons des éco-délégués qui sont très actifs au sein du lycée, car la question de l'environnement, ben, les interpelle.
5: J'interromps un atelier. On vous a demandé d'exprimer des émotions.
6: C'est exprimer des émotions, donc les quatre émotions les plus importantes, telles que la joie, la peur, la colère et la tristesse.
5: Et si on retourne les papiers, qu'est-ce qu'on lit?
6: Ah, c'est personnel.
5: C'est le jeu, il fallait partager ses émotions.
6: J'y vais, j'ose. J'aime le mot oser. Donc, la tristesse, ça me fait penser, ben voilà, de voir cette belle terre disparaître, souffrir. Voir cette terre souffrir, moi, ça me... Voilà, c'est compliqué. La colère, eh bien, que les pouvoirs politiques ne s'emparent pas assez. De voir aussi les autres pays ne pas faire grand-chose. Donc ça me met en colère. Voilà. La peur, eh bien, la peur, c'est l'explosion de la terre. Voilà, c'est ça. C'est qu'on aille de plus en plus dans des canicules, dans des tempêtes. Voilà. Et la joie, eh bien, la joie, c'est qu'on puisse se réunir, en fait, cette journée-là, un peu se réunir. Et je vois des sourires, malgré ce sujet dramatique. On arrive à en discuter, à parler de nos émotions et trouver bien comment agir autour de ce problème.
7: suis Marion Condomina, je travaille à la mission transformation écologique de Nantes Université. Donc c'est un service administratif de Nantes Université. Une de mes missions, c'est de structurer, d'encadrer et d'animer des ateliers de sensibilisation aux enjeux de transition écologique et sociale, de type fresque, fresque du climat, fresque de la biodiversité, l'économie circulaire. Voilà, on a tout un catalogue qui balaye pas mal de thématiques. Et du coup, par ce rôle que j'ai au sein de la mission, j'ai intégré le groupe de travail autour de l'organisation de cette journée sur l'éco-anxiété. Aussi parce que, en fait, la thématique autour de l'éco-anxiété, c'est quelque chose qu'on aborde peu avec nos étudiants, qui sont pourtant sujets à cette émotion. Pour moi, ça avait pas mal de sens de faire partie de ce groupe de travail et d'y intégrer aussi des enseignants de Nantes Université, du personnel administratif qui ont pu être présents aussi, qui travaillent sur les sujets de santé étudiante. Voilà, ça nous a permis d'inviter aussi la communauté universitaire et d'être représentés aujourd'hui.
5: Comment vous pouvez apprécier chez les étudiantes et les étudiants que leur anxiété soit relative à des problèmes d'environnement ?
7: C'est pas une question facile parce que hors cadre d'atelier,
5: Parce qu'ils ne viennent pas vers vous spontanément ?
7: Non, pas du tout. En fait, c'est dans ces parties de débrief d'atelier où, en fait, il y a une phase de constat sur lesquels on les laisse un peu dans un état de sidération. Et suite à cette phase de constat, on les fait parler un petit peu de leurs émotions. Et donc là, au départ, souvent, tout va bien. Ils commencent un peu l'atelier aussi sans réellement mettre des mots, en tout cas, sur des émotions quelconques autour des enjeux climatiques, etc. Et quand on arrive sur cette phase de débrief et qu'on commence à leur montrer l'arbre des émotions avec différentes émotions, on les fait choisir entre les émotions sur lesquelles ils se placeraient, eh bien, là, on peut voir qu'il y en a beaucoup qui osent s'exprimer. Là, on leur laisse un petit peu la parole en leur donnant des exemples. Et finalement, on s'aperçoit que nombreux ont des sentiments de peur, de crainte face à l'avenir, d'impuissance. Et là, ils le verbalisent un petit peu plus parce qu'on leur laisse l'espace pour le faire.
6: Mel, je suis en service civique au CMEA.
5: Est-ce que cette question de l'éco-anxiété vous concerne ?
6: Bien sûr, elle me concerne un peu moins maintenant que je suis à la fac. Mais elle m'a beaucoup concernée quand j'étais au collège et au lycée parce que j'avais pas de pouvoir d'agir, j'étais juste dans le constat et du coup dans l'anxiété.
5: Ça se traduisait comment, votre éco-anxiété ?
6: Ça se traduisait surtout par de la peur. En vrai, j'ai pas tant été triste, j'ai surtout été apeurée et en colère. Aussi parce que ma famille n'est pas du tout dans une écologie quelconque. Et du coup, j'étais plus dans un constat des études scientifiques qui sortaient les unes après les autres et des informations diverses et variées à ce propos. Du coup, la dissonance avec ma famille et le modèle de consommation. Donc c'est surtout ça qui m'a fait peur, parce que j'avais peur, en fait, de me retrouver plus ou moins facilement embarquée dans un modèle de consommation. Parce que quand on est jeune, c'est facile d'être opposé aux choses de sa famille. En fait, quand on grandit, c'est aussi très facile de rentrer dans un certain modèle.
5: Quand on baigne dans un environnement familial non écolo, qu'est-ce qui fait qu'on prend conscience ? C'est par l'école ?
6: J'ai pas vraiment pris conscience par l'école, j'ai pris conscience par mes réseaux sociaux et l'orientation que prenait mon algorithme au fur et à mesure du scrolling, quoi. Donc les questions écolo sont plus ou moins arrivées à ce moment-là.
5: Qu'est-ce qui fait que votre degré d'éco-anxiété soit plus bas aujourd'hui ?
6: Aujourd'hui, en fait, je pense ne plus être triste et ne plus avoir aussi peur, en tout cas, qu'avant. Je pense être surtout très en colère et en même temps avoir une part un petit peu d'espoir par rapport aux différentes initiatives citoyennes qui se montent. Et je pense que ça permet quand même de garder un peu la tête hors de l'eau et de maintenir des perspectives d'action un peu partout, en fait. Et du coup, la colère me donne envie de bouger. Mais après, la colère fait un petit peu partie aussi du cercle de l'éco-anxiété. Donc en vrai, on peut un petit peu dire que je suis éco-anxieuse. Mais beaucoup moins qu'avant.
8: Thomas Prime, enseignant détaché au CMEA Pays de la Loire, une association d'éducation populaire et d'éducation nouvelle.
5: Depuis combien de temps les CMEA se questionnent, s'interrogent, posent comme problématique l'éco-anxiété ?
8: Alors, l'éco-anxiété en tant que telle, le terme est assez récent. Par contre, les questions du dehors et de l'éducation relative à l'environnement et des enjeux dont aujourd'hui on sait qu'elles sont en lien avec cette thématique de l'éco-anxiété, c'est dans notre ADN depuis toujours. Les CMEA ont été créés en 1937 et très tôt, les enjeux du dehors, au début avec un prisme un peu naturaliste, mais avec cette dimension de l'ERE qui n'est pas la même chose que le
5: DD. C'est-à-dire ?
8: Alors EEDD, c'est éducation à l'environnement et au développement durable, là où l'ERE, c'est l'éducation relative à l'environnement. Et le parti pris de l'ERE, c'est plutôt que d'être sur un discours moralisant et de dire pourquoi faudrait respecter l'environnement, on va d'abord être dans une pratique sensible et en situation des questions du dehors. Et en fait, c'est en découvrant et en vivant le dehors qu'on va avoir du sens à le protéger.
2: Voilà, à l'instant, ce reportage sur ce temps d'étude autour de l'éco-anxiété de la jeune génération. Pour approfondir cette notion de cette éco-anxiété, Michel Sourget d'Alternante FM a interrogé deux enseignants-chercheurs du laboratoire de psychologie des Pays de la Loire, Nantes Université. Tout d'abord Arnaud Sapin, psychologue doctorant en psychologie sociale et environnementale, ainsi que Hélène Jalin, psychologue clinicienne.
5: Quand on parle d'éco-anxiété, on parle de quoi ?
9: Quand on parle d'éco-anxiété, on parle d'une émotion qu'on ressent par rapport aux crises environnementales en cours. Ça inclut le changement climatique, mais en fait, c'est les crises écologiques plus généralement. Ça veut dire aussi la montée de l'océan, la disparition des animaux, de la biodiversité. C'est toutes les crises qu'on traverse. Et donc, c'est cette émotion négative qu'on ressent, une forme d'appréhension qu'on a par rapport à la fois aux conséquences actuelles de ces crises-là et puis aussi en anticipation de ce que ça va devenir dans le futur. Et donc ça peut être une inquiétude ou de manière plus forte une angoisse, une anxiété qu'on va avoir par rapport finalement si le monde il est ce qu'il est aujourd'hui avec les catastrophes qui sont en cours, mais qu'est-ce que ça va être dans le futur quand tout ça va s'intensifier et avec quelles conséquences à la fois pour nous les humains et puis aussi pour le reste du monde vivant, donc les animaux et les végétaux.
10: L'anxiété, comme toutes les formes d'anxiété, peut se manifester de manière très soft et très légère jusqu'à de manière très problématique dans le sens où ça va avoir énormément d'impact sur à la fois de la souffrance chez l'individu et à la fois aussi sur sa vie personnelle. On peut avoir des difficultés à dormir, des difficultés à se nourrir, des difficultés à se concentrer au travail, une perte de sens. On peut avoir plein de choses qui, mises bout à bout, ont énormément d'impact sur la santé mentale de la personne. Mais la plupart des personnes qui sont éco-anxieuses en France le sont de façon plutôt légère à moyenne, avec des impacts qui ne sont pas trop délétères pour la vie de la personne.
9: Et j'ajouterais qu'effectivement, cette partie des gens pour qui c'est un vrai problème, ça concerne à peu près entre 5 et 10% des gens pour qui, effectivement, on va parler de répercussions fonctionnelles, c'est-à-dire ça a des influences dans la vie de tous les jours, ça crée une souffrance qui pose problème pour leur bien-être dans la vie de tous les jours, et ça effectivement c'est à peu près 10% des gens. Le reste c'est des gens qui soit ne sont pas très concernés par ces questions-là, ou alors ressentent des émotions mais pour qui ça ne va pas leur poser problème pour mener leur vie au quotidien.
5: Comme Monsieur Jourdain, on peut être éco-anxieux sans le savoir ?
10: Non, généralement on le sait. J'espère. Marc, ça me fait penser à Picalane, un spécialiste de l'éco-anxiété qui disait qu'il y avait beaucoup d'éco-anxiété enfouie, en fait, niée. Quand on était dans le déni de la réalité, on pouvait aussi avoir des impacts psychologiques du fait de ce déni. C'est-à-dire d'être toujours dans le contrôle émotionnel, de ne pas vouloir voir la réalité en face. Mais ça, il n'y a pas d'études à ma connaissance qui étudie cette chose-là. Mais en général, quand on est inquiet ou anxieux de quelque chose, on sait pourquoi. Et d'ailleurs, c'est l'objet de nos pensées de façon récurrente.
5: Il n'y a pas de profil type de l'éco-anxieux, l'éco-anxieuse ?
9: Si, il y a quand même un peu des profils types, notamment sur le genre. Clairement, les femmes sont un peu plus éco-anxieuses que ne le sont les hommes. Après, est-ce que c'est parce qu'elles le sont vraiment plus ou est-ce que c'est parce que les femmes expriment plus leurs émotions ? Parce que plus socialisés à être dans le partage émotionnel, alors que les hommes sont peut-être davantage éduqués à être dans une forme d'enfouissement de mes émotions et pas dans le partage. Donc, est-ce que c'est juste qu'elles le déclarent plus ou qu'elles le sont plus ? Et puis, aujourd'hui, éventuellement, peut-être, il y a plus d'éco-anxiété chez les moins de 40 que chez les plus de 40. Mais encore une fois, comme on en parlait tout à l'heure, ça, difficile de dire si c'est simplement un effet générationnel ou si c'est quelque chose qui va se perpétuer dans le temps.
5: Qu'est-ce qui fait que certains, certaines sombres et d'autres pas ?
10: Ça dépend de plein de choses. Ça dépend des ressources psychologiques que l'on a du fait de son histoire, de vie. Est-ce qu'on a été éduqué dans un milieu qui était dans l'accueil des émotions, le développement de ces choses-là ? Ou alors est-ce qu'on était dans un milieu hyper délétère où les parents étaient problématiques en termes d'éducation ? Ça dépend de beaucoup de paramètres psychologiques qui dépendent des capacités de la personne à faire face à ce choc. Parce que souvent, l'éco-anxiété, elle arrive de manière assez brutale. Et pour certaines personnes, ça reconfigure tellement leur manière de voir la vie qu'en fait, ils n'arrivent pas à y faire face. Et sur le plan identitaire, c'est comme s'il y avait un blocage, quoi. Ils restent bloqués dans leur situation actuelle en sachant pas par où commencer, en étant persuadés en même temps que c'est pas la bonne place. Et puis parfois, ils ont tellement de choses à changer dans leur vie pour s'aligner avec leurs valeurs qu'ils préfèrent rester bloqués. C'est pas comme si c'était très conscientisé, mais il y a quelque chose de l'ordre de la paralysie. Là, il faut commencer par un petit bout et parfois aller consulter aussi un psy.
9: Et puis j'ajouterais toujours sur cette idée que c'est beaucoup en lien avec le regard qu'on porte sur le monde, que c'est aussi des émotions qui sont très politiques, qui sont très morales, qui sont vraiment articulées avec nos valeurs fondamentale en tant qu'individu, et puis notre lecture du monde et de la société, de où on se place sur le spectre qui va de l'extrême droite à l'extrême gauche, et que finalement ces émotions-là, elles sont aussi beaucoup fonction dépendante de l'idéologie plus globale des individus et de la lecture plus générale qu'ils ont sur le monde.
5: Ça peut plomber une vie, ça se traduit comment ?
10: Les symptômes classiques, les personnes dépressives ou qui souffrent d'une anxiété généralisée. Je pouvais avoir des patients qui qui vraiment passaient 10 heures par jour à chercher des informations délétères sur Internet, d'autres qui n'arrivaient plus à se lever le matin, qui étaient en arrêt depuis des mois, qui pleuraient régulièrement, qui ne pouvaient plus aller en ville parce que tout leur rappelait les sources de pollution, etc. Donc on peut avoir parfois des comportements, ou à l'inverse, des comportements peut-être plus dans l'ordre du survivalisme, avec des personnes qui ne se baladent pas sans leur sac de survie et qui envisagent un retour total à la nature avec stage de survie, etc. Donc il peut y avoir un peu des comportements extrêmes qui vont donner à la personne un sentiment de contrôle, mais en fait qui vont être très délétères pour leur vie quotidienne.
9: Et j'ajouterais, pour nuancer un petit peu, que ces profils que Hélène vient de détailler, ça reste relativement marginal, en fait. Et que pour une bonne partie des gens qui ressentent des émotions de ce type-là, c'est pas quelque chose qui est négatif en soi. Alors oui, l'émotion, elle est désagréable. Sauf qu'en fait, l'émotion, elle pousse à se questionner sur qu'est-ce qui se passe dans le monde, est-ce que je suis d'accord avec ce qui se passe, et est-ce que je peux essayer de mettre en place des choses à mon niveau, en allant vers les autres ou dans ma vie quotidienne, pour que la société aille un peu plus vers mon idéal à moi. Et donc, pour une partie des gens, l'éco-anxiété, ça va finalement les plomber un petit peu, les faire se prostrer sur eux-mêmes. Et pour une grande partie d'autres, ça va plutôt être quelque chose qui va les motiver. Moi, j'ai envie de dire que tant qu'on ressent des choses, c'est que ça a une forme d'importance pour nous et que les émotions, elles viennent nous indiquer que c'est un sujet auquel on doit donner de l'importance. Et donc, ça peut être aussi un moteur, une énergie qui va nous pousser à déployer des efforts pour être plus en phase avec nos valeurs et à se battre un petit peu pour le monde qu'on souhaite.
5: Quelle réponse collective mettre en place pour accompagner ces impacts psychologiques?
10: Là, j'ai juste échangé avec la personne de l'université en disant qu'on était contactés de plus en plus par des écoles, des grandes écoles, pour mettre en place des cercles de parole sur les émotions auprès des étudiants qui en avaient besoin. Donc par exemple, ça c'est une possibilité de réponse. Pour moi, le problème de l'éco-anxiété, c'est que souvent, il n'y a pas d'endroit pour en parler. On n'a pas forcément l'entourage relationnel accueillant pour ces émotions-là. Et donc, de réserver des cercles dédiés à ces questions-là, ce serait super intéressant. Mais on est contactés aussi par des entreprises pour le faire. Donc de plus en plus, si on pouvait multiplier ces espaces de parole, ce serait hyper intéressant. Après, former les psychologues, effectivement, il y a très peu d'universités où il y a des formations ou des enseignements sur l'éco-anxiété. Donc on en a mis une en place ici à l'université de Nantes. Mais c'est quoi, 2 heures d'enseignement sur le cursus total, alors qu'on voit que ça concerne quand même de plus en plus de monde. Et les psychologues ne sont pas forcément super armés pour faire face à ce type de problématique, dans la mesure où elles sont elles-mêmes concernées par la problématique ou pas, elles peuvent être tout à fait dans le déni. Et donc c'est hyper intéressant d'avoir des psys qui sont formés sur ces questions-là aussi pour aider les personnes les plus dans le mal.
9: J'ajouterais les psys, mais également les enseignants. Effectivement, nous, on est du côté des psychologues, donc on essaie de faire rentrer ça dans nos formations. Mais probablement que dans les formations de sciences de l'éducation, ça paraîtrait aussi intéressant de... Et ça commence à se faire, j'ai pu discuter avec différentes personnes qui travaillent un peu du côté des sciences de l'éduc sur les mêmes sujets, de comment on en parle aux enfants aussi, et c'est quoi la bonne façon d'en parler. Est-ce que c'est de parler des faits, de dire oh là là, les calottes glaciaires, les effets de rétroaction, d'aller dans des mots compliqués qui assomment tout le monde, ou est-ce qu'on peut pas réfléchir à comment en parler autrement? Donc à la fois du côté des psychologues, mais aussi du côté des acteurs de l'éducation, c'est des sujets qui progressent, peut-être pas assez vite, mais qui progressent.
5: Qu'est-ce qui explique qu'aujourd'hui ce soit mis en avant?
10: En fait, c'est très dur de le savoir. Probablement que l'accélération du problème, le fait qu'on en parle de plus en plus dans les médias, c'est sûr. Après, ce qu'on a observé dans une étude récente, c'est qu'il y a eu un tournant autour de 2017-2018 avec une grande quantité de nouvelles personnes éco-anxieuses. Je crois que ça a coïncidé avec les accords de Paris, avec Greta Thunberg, avec plusieurs éléments qui ont fait que, en fait, ce sujet, il est arrivé émotionnellement à la surface chez une grande partie des gens. Et alors que c'était un sujet dont on parlait pas avant, ou on parlait très peu de manière anecdotique, c'est-à-dire à partir de cette date-là que la recherche s'est beaucoup amplifiée sur ces sujets-là.
9: Puis la question que ça pose un petit peu en toile de fond, c'est celle de est-ce qu'il y a une génération d'éco-anxieux aussi? Deux, est-ce que finalement on dit beaucoup les jeunes sont éco-anxieux, mais est-ce que c'est peut-être pas forcément tous les jeunes? Et des questions qu'on se pose et pour lesquelles on n'a pas encore complètement des réponses pour l'instant, c'est est-ce que finalement les jeunes d'aujourd'hui sont éco-anxieux, mais est-ce que les jeunes de demain seront aussi éco-anxieux? Peut-être que les gens qui ont 20, 25, 30 ans aujourd'hui sont éco-anxieux parce qu'ils ont grandi dans un contexte qui, à un moment donné, a donné beaucoup d'importance à ce sujet-là, avec ce que vient d'évoquer Hélène, une phase médiatique où il y a eu beaucoup d'importance qui a été mise sur ce sujet-là. Et on constate d'ailleurs qu'on est en recul par rapport à ça. C'est qu'aujourd'hui, il y a des analyses un peu quantitatives qui montrent qu'on parle moins de climat aujourd'hui qu'il y a 2, 3, 4, 5 ans. Et donc, peut-être que ce qu'on constate aujourd'hui sur une certaine génération va pas se pérenniser, et peut-être que les jeunes dans 10 ans, ils seront moins éco-anxieux qu'aujourd'hui, alors que paradoxalement, les effets, eux, ne vont aller qu'en s'intensifiant, aussi parce que peut-être que la place que ça a dans le discours médiatique change en fonction des périodes.
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0: Vous écoutez Graffiti et j'ai ouï dire que le théâtre faisait son grand retour en plein cœur de La Roche-sur-Yon pour cet été avec un événement devenu ce qu'on appelle un incontournable. Il s'appelle le Rendez-vous des Nuits Menteuses, 5e édition qui démarre donc pour ce mois de juillet du 9 au 16 juillet, toujours avec Laurent Brotthomme à la baguette pour l'association Le Menteur Volontaire qui organise depuis le début cette manifestation, ce festival. Bonjour Laurent.
1: Bonjour.
0: Ce festival qui commence à faire pas mal de bruit, on va avoir l'occasion d'en parler, mais parlons du commencement. Tiens, pour démarrer, si tu le veux bien, c'est ce festival des Nuits Menteuses qui fête ses 5e édition. Comment est né le projet? Rappelle-nous un petit peu le comment, du pourquoi de ce festival.
1: Bah, le projet, il a été créé, il a commencé à être pensé en 2021. Ouais. La première édition était en 2022. L'idée, c'était de réunir sur un même banc, comme on dit, le monde du théâtre amateur, le monde professionnel et les élèves sortant d'école. Avec la spécificité, c'est qu'il y avait une gratuité totale pour les amateurs et les amatrices qui n'existait nulle part en France, avec des élèves sortant d'école qui sont payés, alors que la plupart des spectacles d'école, ils sont pas rémunérés.
0: Ils viennent bénévolement.
1: Et puis de relier tout ça, c'est Romain Renucci, le célèbre acteur, célèbre directeur du théâtre de la Criée à Marseille, célèbre aussi parce qu'il dirige l'Aria en France, qui est le plus gros complexe en Corse, mais en France, c'est en Corse de théâtre amateur. C'est lui le parrain. Et puis, on a lancé tout de suite en 2022, on a eu un engouement assez dingue, si bien que dès 2024, on a dû basculer dans la cour de l'école Victor Hugo parce qu'on ne pouvait plus accueillir assez de monde, que ce soit au Jardin des Compagnons à la place de la Vieille Horloge. Clairement, au Jardin des Compagnons, on était limité à des jauges à 150, et place de la Vieille Horloge, on était limité à des jauges à 250. Et
0: aujourd'hui, on peut recevoir combien de personnes?
1: On peut recevoir 350 personnes, voire 400, mais c'est pas officiel.
0: La jauge grimpe chaque année.
1: Ouais,
0: quoi.
1: Chaque année, et tous les ans, on refuse du monde. Parce que les gens viennent à la fois pour le programme, pour l'identité, pour l'ADN, pour la joie, mais aussi pour le site en fait. Le site de l'école Victor Hugo, il est incroyable, et nous c'était une vraie joie avec l'association parce que on a été la première compagnie il y a 26 ans à mettre les pieds dans le Jardin des Compagnons, et tout le monde à l'époque a dit waouh, mais ce jardin il est incroyable. Puis après il y a heureusement plein d'autres associations qui ont pris le pas, qui sont venues au Jardin des Compagnons, et on est la première compagnie à avoir mis les pieds dans Victor Hugo. Et depuis on a fait 2 éditions et les gens disent mais c'est incroyable, parce qu'en fait c'est un parcours de soirée quand on vient, parce que les gens ils arrivent vers 18h, ils prennent l'apéro, à 19h il y a un premier événement, puis après ça se termine vers 20h, et là les gens ils mangent sur place, il y a des gens qui emmènent leur tupperware, il y a des gens qui mangent sur place, il y a des sandwichs, il y a plein de trucs à manger, et puis ils restent pour la pièce du soir qui est à 21h, et quand elle se termine vers 22h15, 22h30, parce que les pièces du soir sont plutôt courtes, les gens restent parce qu'on sert la brioche, parce que le bar réouvre, parce qu'il y a des petits sandwichs sur Nutella, parce qu'il y a plein de choses,
0: parce qu'on est au mois de juillet,
1: parce qu'il fait beau,
0: parce que c'est l'été.
1: Parce que c'est l'été, et les gens nous disent mais c'est super, on est arrivé à 18h en famille, on est reparti, il était minuit, on a passé une soirée formidable dans un site, sur un site
0: une
1: incroyable.
0: Sorte, une sorte de guinguette théâtrale, quoi.
1: C'est ça, c'est ça. L'idée. Et donc on a 4 grandes soirées cette année, puisqu'on a 9 juillet, 13 juillet, 15 et 16 juillet.
0: Et vous allez partir sur la thématique cette année pour la 5e édition de l'idée de bronzer sous la lune.
1: Bronzer sous la lune, ouais, il faut venir
0: en
1: avec sa crème lunaire.
0: En cette temps caniculaire, vous avez bien choisi là.
1: Ouais, on a bien choisi, c'était ça. Puis l'idée c'est de bronzer sous la lune avec tout ce que ça, on a les transats, on a tout ça. C'est important de le dire parce qu'on peut parler artistique, je vous en parlerai après, mais c'est surtout... Une joie populaire que de venir à Nuit Menteuse, ouais. C'est ce que nous disent les gens. On voit beaucoup de gens qui, et on le regrette, qui vont pas forcément au théâtre l'année. On leur dit, mais allez-y, il y a plein de choses au grand air, etc. Il y a plein de choses au conservatoire. Mais les gens, ils viennent pour le cadre, en fait, parce que c'est vrai que c'est un cadre un peu hors du temps. C'est un cadre où on peut venir en famille. Toute la programmation, elle est pensée pour ça. Et la programmation de cette année, parce que, quand je faisais un petit peu le pèlerinage du festival, il faut savoir que, on va pas revenir dessus, mais en 2024, nous, on a subi un coup énorme parce qu'avec ce qui s'est passé dans notre région.
0: Comme tout le monde de la culture.
1: Voilà, on a perdu 40% de notre subvention, mais on est toujours debout, on fait les choses différemment. Je pense même qu'on les fait mieux parce que ça a créé une espèce d'ADN, d'identité. On a toute une équipe, entre les bénévoles, entre les professionnels, ça représente 60-70 personnes qui travaillent sur ce festival. Et, cette année, je me suis dit en tant que directeur, et j'ai présenté à mes équipes et à mon conseil d'administration qui ont validé, j'ai dit, mais, c'est important aussi de valoriser le fait que sur notre territoire, on a des choses extraordinaires. Et qu'il y a des associations formidables. Alors, on n'a pas pu programmer tout le monde.
0: Ah bah oui.
1: Mais c'est vrai qu'il y a la compagnie Auguste et compagnie de NJ de Grolard.
0: Voilà, j'allais y venir parce que c'est vrai que les artistes locaux vont être très présents cette année.
1: Ah, ouais, il y a NJ, il y a Vincent Bouillet avec La Mouche, il y a le collectif Espace avec Karl Brochoir.
0: Qu'on a déjà tous reçu ici.
1: Voilà, il y a l'association des amis d'Alain Sabot. Il y a une nouvelle compagnie qui s'appelle L'Origine des Autres qui vient de s'installer à La Roche, qui vient de cartonner à Paris par Petra Corosi. Il y a vraiment beaucoup de choses, et c'est vrai que ben, on n'a jamais eu autant de gens du territoire ou de Vendée qui soient programmés dans le festival, mais c'était une volonté de dire, ouais, on a pu programmer certaines années des signatures, ce qu'on appelle les signatures nationales, il y en aura encore l'année prochaine, mais cette année, la seule compagnie qui vient d'ailleurs, c'est une compagnie qui vient de Toulouse, qui s'appelle A Le Destin, qui va faire la grande soirée d'ouverture avec un spectacle qui s'appelle Au Croisement, un spectacle qui vient d'avoir le prix du meilleur spectacle franco-marocain. Mmh. C'est une pièce extraordinaire sur le lien entre la France et le Maroc. Et pour le reste, ce ne sont quasiment, à part un metteur en scène qui vient de Lyon, ce ne sont que des metteuses en scène, des metteurs en scène qui sont d'ici. Et c'était une vraie volonté pour dire, regardez, il y a des personnes formidables sur notre territoire. Mmh. Il y a des compagnies géniales. Alors, on n'a pas pu programmer tout le monde.
0: Non,
1: il y a pas, par exemple, il n'y a pas la compagnie Grizzly que j'adore, il n'y a pas le collectif Mur que j'adore, il n'y a pas la compagnie Croche que j'adore, il n'y a pas la compagnie Verser des Apôtres que j'adore.
0: Mais rien n'empêche leur venue aux prochaines éditions.
1: Voilà.
0: C'est ça aussi.
1: Mais c'est aussi un festival qui appartient aux gens. Et c'est ça que je voulais dire. C'est, vous pouvez venir en famille, vous pouvez venir pour vous aller voir des artistes qui tournent partout, mais qui sont d'ici. Et ça, c'était très important.
0: Alors, c'est compagnies locales, on le disait, hein, notamment Andy de Grolard ou encore Vincent Bouille. Eux aussi se font connaître à travers d'autres festivals. Je pense bien sûr à Avignon, où ils sont habitués aussi à venir nous en parler, d'ailleurs, sur les bonnes ondes de Graffiti. Là aussi, bah, le théâtre local commence à briller aussi un petit peu au niveau national. Ouais. On est fiers un peu de nos artistes et de nos compagnies vendéennes.
1: Ouais, mais on a vraiment il y a un territoire qui est absolument génial, qui est très soutenu par la ville et l'agglomération. Mmh. Et c'est vrai que moi, je sais que de par mes fonctions, moi aujourd'hui j'ai plusieurs casquettes. Je veux dire, aujourd'hui je suis directeur d'une compagnie conventionnée, donc une compagnie labellisée d'État, qui est le mentor volontaire. Je suis directeur du festival. Je suis aussi coordinateur du département théâtre de La Roche. Je suis aussi expert drague. Enfin, je fais beaucoup, beaucoup, beaucoup de choses. Et j'ai la chance, à titre perso, de tourner beaucoup. Là, tu vois, je suis avec toi aujourd'hui parce que voilà, dans 3 jours les équipes commencent à s'installer, puis dans 1 semaine le festival attaque. Mais c'est vrai que là, dans les 2 derniers mois écoulés, je viens de signer une création à Marseille, avant ça j'ai signé une création à Paris, avant ça j'ai signé une autre création à Villefranche-sur-Saône. Et moi, je dis, je suis pas le seul, il y a plein de compagnies qui décollent ici, et je trouvais ça important aussi de mettre en valeur toute la qualité des compagnies, des artistes sur le territoire, parce que moi, ce qui me tient aussi, ce qui me maintient éveillé, ce qui me maintient aussi dans l'exigence que j'ai, c'est que j'ai la chance d'être entouré de compagnies formidables autour de moi. Et c'est ce qu'on voulait mettre en place. C'est pour ça qu'on a ces compagnies comme la compagnie La Mouche ou Auguste et compagnie, ou l'association des amis d'Alain Sabot, ou alors le collectif Espace, ou la compagnie L'Origine des Autres. Ce sont des compagnies qui rayonnent, et on leur donne avec ce festival, et on a la chance que ces compagnies aient accepté de venir au festival, parce que pour moi, le directeur artistique propose, les compagnies disposent. Mmh. et on leur donne la possibilité d'avoir une fenêtre ouverte sur un autre public. Auguste et compagnie, Angie de Grolard, ça fait 2 années de suite qu'elle fait Avignon. Cette année, elle va pas à Avignon, elle vient au festival Numenteuse. Vincent Bouillet, La Mouche, c'est une compagnie formidable qui fait plein de choses. Son Bartholby, il a déjà commencé à tourner, mais il a jamais pu le présenter dans un cadre. Là, il est dans un vrai cadre.
0: Il faut dire qu'il propose un concept un peu particulier, c'est qu'il joue directement dans votre salon.
1: Ouais,
0: vous pouvez le faire venir, il joue chez l'habitant, c'est assez original. Là, ça va le changer.
1: Ouais, ça va le changer parce qu'il va l'adapter pour 150 personnes en plein air. Ça va être magique. Mmh. Et le festival, donc, il commence le 4 juillet. Il y a des amateurs, des amatrices qui arrivent de toute la France, parce que pour le grand projet qui a lieu le 13 juillet, je vais vous faire le speech du festival. Il y a des gens, des hommes et des femmes qui ont fait le choix de venir 10 jours en Vendée. Alors, il faut savoir que normalement, quand vous venez 10 jours pour créer un spectacle dans des conditions professionnelles, avec vous êtes amateur ou amatrice, c'est partout en France, c'est 400, 500, 600 euros. Nous, c'est 50 euros. Mmh. Et il y a encore 1 an et demi, c'était 0 euros. Mais merci la région.
0: Ça reste encore très accessible.
1: Ça reste très accessible, c'était la volonté. Ça va répéter au théâtre municipal. Ça répète de l'autre côté à la Goutte de Lait, qui est la compagnie de Karl Brochoir.
0: Et surtout, c'est que ça va toucher peut-être son premier cachet de sa vie, parce que en tant qu'amateur, c'est extrêmement rare de pouvoir recevoir un cachet d'une prestation. En général, c'est plutôt bénévolement. Ouais. Là, pour certains d'entre eux, ça va être une expérience très originale.
1: C'est une expérience très originale. Puis alors, dans la ville, il y a vraiment sa fourmi, parce que à partir du 4 juillet, il y a une partie des équipes qui est au théâtre municipal, une autre partie des équipes qui est à la Goutte de Lait, une autre partie des équipes qui s'installe dans la cour Victor Hugo. Donc c'est un vrai festival dans la ville. La grande soirée d'ouverture, c'est le 9 juillet. Alors là, le 9 juillet, on va ouvrir à 19h avec le Bartholby de Vincent Bouillet, la compagnie La Mouche. Mmh. Et puis le soir, il y a à 21h, il y a le spectacle Au Croisement de la compagnie A Le Destin, qui est une commise en scène de Clémence Labattue et de Fatim. À chaque fois, j'oublie son nom de famille. Je l'appelle toujours Fatim. Je vais vous retrouver son nom de famille pour pas l'invisibiliser. Mais bon, je ne retrouve pas. Mais Fatim, vous allez voir sur Internet, sur le site de la compagnie, qu'on crée un spectacle magnifique sur le lien avec nos grands-parents et le lien entre la France et le Maroc. C'est un spectacle qui vient d'avoir le prix Minou, qui est le Grand Prix France-Maroc. Donc ça, c'est le 9 juillet.
0: L'Ayachi.
1: Voilà, l'Ayachi. Et ça, c'est le 9 juillet. Le 13 juillet, il y a la deuxième grande soirée, où vous aurez à 19h l'association des amis d'Alain Sabot, où là ça mélange des comédiens professionnels, des comédiens amateurs, des comédiennes et comédiennes amatrices et professionnelles, sous la houlette de Jean Lataillade. Et puis le soir, il y a un peu le grand événement qui s'appelle Hier, un incident s'est produit. C'est le spectacle des amateurs et des amatrices qui est encadré par deux professionnels. Donc la metteuse en scène Clémence Labattu et le metteur en scène Thierry Jolivet. Thierry Jolivet, c'est un metteur en scène de Lyon qui a eu le prix du Festival Impatience à l'Odéon.
0: Oui,
1: donc, qui était l'artiste associé du Théâtre National des Célestins. Donc on est sur du lourd.
0: Ce qu'on appelle une valeur sûre.
1: Voilà, une valeur sûre. Et c'est une pièce absolument géniale, ouais. Parce que c'est une pièce qui est une adaptation qui raconte une soirée où le spectacle ne peut pas commencer parce qu'il y a un comédien qui a subi une agression. Et on va devoir mener l'enquête avec le public. Qui est l'agresseur? Donc c'est un peu participatif. Donc évidemment, c'est également à voir en famille. Mmh. Et puis après, on arrive sur le 15 et le 16 juillet. Alors là, le 15 juillet, ce qui se passe, c'est qu'à 19h, il y a la première lecture mise en espace d'une pièce qui s'appelle Le Gardien de Pinter, qui est mise en scène par Petra Corosi, la compagnie L'Origine des Autres, qui est une compagnie qui vient de s'installer à La Roche.
0: D'accord.
1: Qui vient de faire un spectacle. Alors, ils sont demandés, hein. C'est juste qu'ils étaient à Bretignolles, puis qu'à Bretignolles, ils ne sont pas aidés. Je leur ai dit, mais venez à La Roche. On leur a dit, venez à La Roche.
0: Bienvenue à La Roche.
1: Ils viennent de triompher à Paris avec un spectacle qui a eu toute la presse nationale. Et ça, c'est un peu un événement aussi parce que la lecture mise en espace de cette pièce, c'est la prochaine création de Petra, donc ça va être une avant-première pour tout le public.
0: Okay.
1: Et le soir, on est dans une vraie première, une avant-première, puisque la toute nouvelle création du collectif Espace, le collectif Espace, il est porté par Mélusine Fradet et puis par Karl Brochoir.
0: Que nous connaissons bien et qu'on salue, évidemment.
1: Et c'est Karl qui met en scène, et Karl, il a créé De l'autre côté d'Alice, que j'ai eu la chance de voir en filage, qui est un petit bijou magnifique, qui est surtout une pièce qui part de la... qui parle de Alice au Pays des Merveilles, que Karl a réadapté, et on peut venir en famille. Moi, ma petite fille qui a 8 ans, elle va venir voir le spectacle. Donc, on a vraiment un spectacle familial le 15 juillet. Et puis, le 16 juillet, on a toujours des événements. Alors, le 16 juillet, à 21h, il y aura la deuxième du spectacle de Karl, parce que ça représente quand même beaucoup de monde.
0: Ouais.
1: Et à 19h, il y a un événement aussi, parce que la compagnie Auguste et compagnie, que les gens connaissent bien, Angie de Grolard, elle vient sur un duo faire une performance qui va s'appeler Faut pas faire des intelligents. Je vais pas trop vous en parler, mais ça pourrait aussi être un prochain spectacle.
0: Ah oui, voilà. Parce que c'est ça, elle est en pleine création. Là. C'est vraiment.
1: Donc il y a plein de choses.
0: C'est vraiment
1: donc,
0: une exclue de son nouveau projet.
1: Ouais.
0: Là, hein.
1: Donc en fait, il y a. Si on me disait, mais quelle soirée choisir? L'autre jour, j'ai dit ça à un ami, j'ai dit, mais en fait, faut venir le 9 juillet parce que c'est l'ouverture et puis qu'il y a Vincent, puis qu'il y a surtout un spectacle franco-marocain qu'on verra nulle part ailleurs.
0: Mmh.
1: Après, j'ai dit, non, il faut venir le 13 juillet parce que l'association des amis d'Alain, c'est hyper important, puis c'est surtout qu'il y a la soirée des amateurs et des amatrices qui est souvent un événement. Après, j'ai dit, non, il faut venir le 15 juillet. Parce que tu verras en exclusivité ce que va être la prochaine création de L'Origine des Autres, puis tu vois la première de Karl Brochoir.
0: Ouais.
1: Puis après, j'ai conclu en disant mais non, mais c'est le 16 qu'il faut venir parce que tu verras Auguste et compagnie et Candice de Grolard.
0: Donc en fait, il faut venir les 4 jours, hein, c'est
1: voilà,
0: ça.
1: Voilà,
0: hein.
1: C'est les 4 jours.
0: Si
1: après,
0: on résume.
1: Il y a une chose très importante sur le festival qui est aussi à dire, et c'est quand je parlais d'ADN au début, c'est vraiment qu'on vit en famille, on peut manger sur place, on peut boire un coup, c'est un site magnifique. Il y a des fois des gens qui ne viennent que pour la lecture de 19h, qui disent après le soir c'est trop tard, il y a des gens qui viennent plutôt à la pièce du soir, qui disent on peut venir pour tout. Il y a des gens qui font des soirées complètes. Et pour nous, c'est une joie parce qu'on a le soutien. Vraiment, je remercie la ville, je remercie le département qui nous soutient là-dessus. Je remercie évidemment tous les services de la ville qui nous soutiennent. Et puis, vraiment, les bénévoles. On a dû, la première fois que ça nous arrive cette année, je le dis parce que c'est important, on a dû arrêter les inscriptions bénévoles parce qu'on avait trop d'inscrits.
0: Même sur le bénévolat.
1: On ne peut pas avoir plus de bénévoles que ce qu'il n'en faut à un moment donné. On
0: ne
1: va pas savoir quoi
0: vous
1: faire faire. Et donc, donc on a hâte. Et puis, comme tous les ans, je le dis, mais je le redis, comme tous les ans, à chaque fois, on a des gens qui, parce que c'est l'été, parce qu'on attend de savoir s'il fait beau, mais qui s'y prennent le jour même.
0: Hey.
1: Je reçois plein de messages. Et à chaque fois, on a des gens qui ne peuvent pas rentrer.
0: Étant
1: on dit
0: donné,
1: aux gens, mais prenez vos places à l'avance.
0: Effectivement, étant donné que le festival rencontre un franc succès, les places se raréfient très vite. Il en reste encore, rassurez-vous, mais vous pouvez y aller. Faites vite, parce qu'elles vont très vite partir. Pour avoir toutes les infos, évidemment, vous allez sur lementeurvolontaire.com et vous retrouverez toutes les infos sur graffitiradio.fr. Un endroit parfait pour se rencontrer, créer des liens, mais aussi créer des ponts avec des arts plastiques notamment. C'est une chose
1: qui vient avec nous cette année.
0: Voilà, qui vous tenait à cœur. J'aimerais bien qu'on en parle un tout petit peu, tout petit mot avant de se quitter. Vous vouliez créer ce pont avec les arts plastiques.
1: Ouais.
0: Là, le théâtre va se retrouver sur les murs quelque part. Qu'est-ce qui nous attend?
1: En fait, vous allez pouvoir participer à des ateliers, amener vos enfants. Donc, il faut s'inscrire pareil. C'est comme tout. On a déjà des trucs qui commencent à être complets. puis il y a des gens qui disent ouais mais je vais accueillir mes enfants, mais tel après-midi il y a plus de place. En fait, il faut pas tarder.
0: Il faut pas tarder.
1: Et en fait, l'idée c'était qu'avec cet artiste, on puisse accompagner la pratique d'art plastique l'après-midi en lien avec la programmation. C'est-à-dire que les gens, quand vous viendront le soir, je m'appelle Jean-Jacques et j'ai mon petit garçon, ma petite fille, je sais pas, qui s'appelle Sophie. Mais ma petite fille Sophie, l'après-midi, elle aura créé quelque chose en lien avec la programmation, par exemple la soirée France Maroc, et je pourrai voir l'œuvre qu'elle a créée, qui sera exposée le soir même du festival. Donc ça, c'était pour créer un lien. C'est une tentative, parce que beaucoup de gens disent « Ah mais art plastique et art théâtral », moi je pense que c'est possible de les relier, et c'est ce qu'on tente cette année. On espère que le public sera au rendez-vous.
0: Voilà. Eh bien, venez créer ce pont avec donc les arts plastiques en compagnie de Laluce, qui va réaliser ces différents ateliers. Il y aura du collage, de la peinture, du découpage, de l'encre de Chine également, et du dessin. Tout le programme est à retrouver sur le site du menteurvolontaire.com. Les numenteuses, parce qu'elles sont plusieurs, c'est la 5e édition, ça démarre donc ce 9 juillet jusqu'au 16 juillet. Je vous le dis, il reste encore quelques places, elles sont rares. Dépêchez-vous pour les dernières. Laurent, le mot de la fin.
1: Mot de la fin, ma plus grande joie d'homme de théâtre, de directeur artistique, c'est que cette année, encore plus que les autres années, je suis déjà rendu à une dizaine de personnes, des gens que je ne connais pas forcément, que j'ai pu croiser des fois, qui me disent on n'a pas pris nos vacances, on part après la mi-juillet parce qu'on voulait être là pour les numenteuses. Et quand on nous dit ça, ça veut dire qu'on a tout gagné.
0: Eh bien, c'est maintenant le rendez-vous qui est donné 9 et 16 jusqu'au 16 juillet. Numenteuse 5e édition. Merci Laurent d'être passé par notre studio
1: beaucoup.
0: Avant de retourner dans la fournaise et finir de monter cet événement, parce que ça se fait pas en claquant des doigts.
1: Ah ouais, là, on est en train de tout monter et puis tout s'installe partout, quoi. Voilà. Ouais.
0: Bon, bah tant mieux, pourvu que ça dure. Donc, longue vie aux numenteuses 5e édition. Vous connaissez le rendez-vous, c'est à partir du 9 juillet. Eh bien, bel été, mon cher Laurent.
1: Merci beaucoup.

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3: Bonjour à tous, bienvenue dans Mushi, votre douce bouchée d'animés japonais. Aujourd'hui, je vous emmène dans une œuvre particulièrement délicate et mélancolique. 5 cm par seconde, un long métrage d'animation réalisé en 2007 par Makoto Shinkai. Ce nom vous dit quelque chose ? C'est normal. Je vous ai déjà parlé de son immense succès, Your Name, mais contrairement à ce dernier, oubliez ici les échanges de corps, les comètes et les phénomènes surnaturels. Pas de fantastique dans 5 cm par seconde. Seulement la vie et le temps qui passe. Le titre du film fait référence aux fleurs de cerisier, les sakura, parce qu'il paraît...
4: Que c'est 5 cm par seconde.
5: Hein ? De quoi tu parles ?
4: La vitesse à laquelle tombent les fleurs de cerisier. Il paraît que c'est 5 cm par seconde.
5: Oh. Tu en sais des choses, Akari ?
3: Une image simple, poétique, mais qui résume parfaitement le film. Car derrière ces pétales se cache une question. Que deviennent les liens que l'on tisse lorsque le temps, la distance et la vie nous éloignent peu à peu ? Le film est composé de 3 récits qui suivent différents moments de la vie de Takaki, de son enfance au début des années 90 jusqu'à l'âge adulte à la fin des années 2000. La première partie, l'essence des fleurs de cerisier, suit Takaki, enfant, et sa camarade de classe Akari, qui se rapproche très vite.
5: Mentalement, je crois qu'on se ressemblait beaucoup avec Akari.
6: Les enfants, je vous...
5: Un an après mon arrivée à Tokyo, Akari fut transférée dans ma classe. Comme on était tous les deux petits pour notre âge et souvent malades, on préférait la bibliothèque à la cour de récréation. Du coup, on est tout naturellement devenus amis. Mais à force de nous voir toujours ensemble, les autres se moquaient souvent de nous. Mais bon... Bizarrement, tant que nous étions ensemble, ce genre de choses ne nous faisait ni chaud ni froid.
3: Ils partagent les mêmes goûts, les mêmes sensibilités et semblent se comprendre sans avoir besoin de beaucoup se parler. Lorsque la famille d'Akari déménage, les deux adolescents restent en contact et s'écrivent des lettres. Et c'est d'ailleurs quelque chose qui frappe lorsqu'on regarde le film aujourd'hui. Cette histoire se déroule avant l'explosion des réseaux sociaux et des messageries instantanées.
4: Cher Takaki, ça y est, le froid s'est installé, mais j'espère que tu vas bien. Ici, il a déjà neigé plusieurs fois. Je peux te dire qu'en ce moment, je me couvre bien pour aller au collège. J'imagine qu'il n'a pas dû encore neiger à Tokyo. Depuis qu'on a déménagé, il m'arrive souvent de regarder la météo pour voir quel temps il fait là-bas.
3: Les personnages prennent le temps d'écrire, d'attendre une réponse, d'espérer. Une temporalité qui peut sembler étrange à l'heure des notifications permanentes, mais qui rend chaque échange infiniment précieux. La deuxième partie du film, Cosmonaute, nous fait découvrir Kanai, une camarade de Takaki, qui est désormais en troisième année de lycée à Tanegashima, où se situe un centre spatial.
7: Je vous demande d'accueillir...
4: Dès le premier jour, j'avais trouvé qu'il avait quelque chose de différent des autres garçons.
8: Je m'appelle Takaki. Je suis habituée à déménager souvent à cause du travail de mes parents. Mais cette île, c'est encore nouveau pour moi. Ravie de vous rencontrer.
4: En l'espace d'une minute, j'étais tombée amoureuse de lui. Et à partir de ce moment, j'ai voulu le suivre partout, même jusqu'au lycée. Alors j'ai travaillé d'arrache-pied, et j'ai réussi. Pourtant, comme si ça suffisait pas, à chaque fois que je le voyais, il me plaisait encore plus. Ça me faisait peur, et tous les jours j'en souffrais. Mais dès que j'étais à ses côtés, je me sentais mieux, comme si sa présence m'apaisait.
3: Kanae est amoureuse, mais elle sent que Takaki est présent physiquement, sans l'être totalement émotionnellement. Osera-t-elle lui dévoiler son amour pour lui ? Cette partie du film pose une question intéressante. Qu'est-ce qui nous empêche d'avouer nos sentiments ? Le manque de confiance, la peur du rejet ou simplement la lucidité de comprendre que l'autre regarde ailleurs ? Enfin, la troisième et dernière partie, 5 cm par seconde, aborde la manière dont les souvenirs nous accompagnent à l'âge adulte. Elle interroge la place de l'oubli, la nostalgie, mais aussi notre difficulté à tourner la page. Certains souvenirs nous construisent, d'autres nous empêchent d'avancer.

0: Makoto Shinkai nous montre avec beaucoup de délicatesse que grandir, c'est aussi accepter que certaines personnes, aussi importantes soient-elles, ne feront un jour peut-être plus partie de notre vie. Visuellement, le film est marqué par des ciels immenses, des couchers de soleil flamboyants et un sens du détail absolument saisissant.
1: Shinjuku Terminus, tous les voyageurs sont invités à descendre.
0: On retrouve également cette fascination pour l'espace, la distance et les trains omniprésents dans l'œuvre du réalisateur.
1: Correspondance pour les lignes JR, TGO et pour le métro.
0: 5 cm par seconde n'est pas un film spectaculaire. C'est un film contemplatif qui parle d'amour, d'amitié et de ces moments qui nous construisent. Ce n'est pas un film qui va particulièrement vous mettre en joie, mais sa poésie vous transportera facilement dans cette histoire délicate et pleine de tendresse. 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
8: Bienvenue dans ma bibliothèque. Aujourd'hui, émission spéciale de fin d'année. J'ai un invité que vous avez déjà entendu ici, Julien.
9: Bonjour.
8: Bonjour Julien, bienvenue.
9: Merci.
8: Pour cette dernière émission de l'année, nous allons, Julien et moi, vous présenter deux romans qui nous ont semblé à la fois accessibles et intéressants, ce qu'on pourrait appeler des romans populaires. Julien vous parlera tout d'abord de Je suis drôle. Oui, Je suis drôle, c'est le titre. Un roman de David Fuenquinos, paru chez Gallimard en 2026. Et pour ma part, je vous présenterai La colline de Mathilde Bosso, un roman également paru en 2026 aux éditions du Seuil. Et puis nous terminerons par les coups de cœur.
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9: Donc moi je vous présente le dernier roman de David Fuenquinos qui s'appelle Je suis drôle. Quelques petits mots sur l'auteur pour commencer. C'est un auteur à succès qui connaît beaucoup de succès en librairie depuis déjà pas mal d'années. Il s'est fait connaître avec La délicatesse qu'il a adapté au cinéma avec son frère il me semble. Et puis c'est en 2014 qu'il connaît à la fois un succès populaire et un succès critique avec son roman Charlotte. Il obtient le prix Renaudot et le Goncourt des lycéens. Donc moi je vous présente Je suis drôle, qui est sorti il y a quelques mois. C'était déjà son 21e roman. Ça parle d'un jeune homme qui s'appelle Gustave Bonsoir, qui est persuadé d'être drôle, d'où le titre Je suis drôle. Et le début du roman donne très vite le ton, un ton à la fois mélodramatique et à la fois comique. On apprend par exemple que, avant même que le personnage principal ne soit né, ses grands-parents sont morts dans un accident de voiture. On apprend que sa mère a survécu à cet accident, mais a été élevée par une tante qui ne l'a jamais aimée. Plus tard, devenue une jeune adulte, elle sombre dans la drogue, dans l'alcool. Elle tombe enceinte de Gustave, avec un papa qui va disparaître. Elle va attraper un cancer, elle va mourir, laissant son jeune Gustave orphelin, qui va terminer à l'aide sociale à l'enfance, pour enfin être adopté par une famille aimante. Et tout ça, c'est les trois premières pages du livre. Donc, on a déjà le ton du livre, un livre à la fois drôle et en même temps avec une part de tristesse. Et donc pour revenir au personnage de Gustave, il est vraiment persuadé d'être drôle depuis tout petit. Il fait rire sa famille, il fait rire ses amis au lycée et il est persuadé que c'est sa vocation. À 19 ans, il monte à Paris pour devenir un professionnel de l'humour. Il veut faire du stand-up dans des comédie clubs. Mais cela ne va pas se passer comme prévu. Quand il parvient à se produire sur scène, c'est le cauchemar. Il va rencontrer une femme qui aura un rôle plus tard dans le roman, dont je ne parle pas davantage, qui va lui dire « Je n'avais jamais vu un comique si peu drôle. » Car effectivement, il se rend compte qu'il n'est pas drôle quand il se produit sur scène. À travers ce roman, David Fuenquinos s'intéresse à un phénomène de notre société, la place de l'humour dans la société, et en particulier chez les jeunes. Il constate que toute la jeunesse actuellement est omnubilée par l'humour, que l'on trouve partout, sur Internet, sur TikTok, sur Instagram. Et là, je vous lis un paragraphe qui résume un peu ce que je viens de dire, qui reprend ce que je viens de dire. Fuenquinos nous dit « Il y a 50 ans, un jeune homme rêvait de publier un roman. Il y a 40 ans, il espérait faire du business. Il y a 30 ans, il se voyait footballeur. Il y a 20 ans, il voulait être chanteur ou simplement célèbre. Il y a 10 ans, il se voyait chef ou pâtissier. Désormais, c'est l'humour qui fait rêver notre jeunesse. » Et donc, ce personnage de Gustave Bonsoir comprend très vite qu'il peut s'attirer la sympathie en faisant de l'humour. La meilleure façon d'exister, c'est d'être drôle, peut-on lire. Ce que moi j'ai aimé dans ce livre, c'est ce personnage de Gustave Bonsoir. J'ai trouvé que c'était une sorte de héros romantique du XXIe siècle. Parce que c'est un personnage qui est à la fois exalté, qui a soif d'ambition, qui, dès qu'il trouve une idée de sketch, d'un seul coup, il est emporté. Et puis d'un seul coup, du jour au lendemain, il est désespéré, c'est la fin de sa vie, son rêve s'effondre. Donc il y a quelque chose des montagnes russes, de l'ordre des montagnes russes, entre l'exaltation, le désenchantement. Et pourquoi je parle de romantique? Parce que je trouve que l'écriture de David Fuenquinos joue exactement de ça, avec une façon d'écrire qui ressemble au roman du 19e siècle. Je cite quelques exemples. Il y a dans tout bonheur indécent le rivage du malheur. Un autre exemple de phrase, il lui semblait déjà avoir atteint son quota d'épuisement. Ou bien encore, il ne pouvait s'empêcher de penser à quel point il était le fruit d'un désastre. Voilà, à travers des formules comme ça qui sont grandiloquentes et en même temps désespérées, je trouve qu'on a quelque chose qui fait penser à la littérature du 19e siècle. Pour conclure, moi je dirais que c'est un livre... je comprends pourquoi David von Kino, c'est un écrivain aussi populaire. C'est une écriture qui est très accessible, c'est un roman qui est facile à lire, qui est très court, qui fait 184 pages, mais je ne dis pas ça du tout dans un sens péjoratif, parce que c'est un récit qui est touchant, qui est très romanesque, au sens premier du terme, parce qu'on ne s'ennuie pas, il y a de nombreuses péripéties. Et puis, au-delà de la mélancolie du personnage, dont j'ai un petit peu parlé, je tiens quand même à insister sur le fait que c'est un livre très optimiste, sur le destin, sur l'idée de croire en soi, coûte que coûte, malgré les obstacles que l'on peut rencontrer.
8: Je suis drôle, ce titre, ça laisse quand même présager de passages comiques. Tu l'as un peu abordé, mais en même temps, j'ai l'impression que cette histoire, elle est quand même plutôt tragique. Donc, est-ce que c'est vraiment un roman un peu drôle quand même, Je suis drôle, Julien ?
9: Oui, c'est un livre qui est drôle. À plein de moments, on sourit. Alors, je ne dis pas qu'on rit comme dans un roman à la Fabrice Caro qui est vraiment destiné à être humoristique, mais il y a vraiment des passages amusants. Et je pense par exemple à un extrait où c'est dans la suite du roman, donc je ne donne pas le contexte, mais à un moment donné, David von Kino invente un musée qui s'appelle le musée de la tristesse. Et c'est un musée qui est sponsorisé par Kleenex. Et donc.
8: C'est rigolo.
9: Voilà, c'est ça. Et. C'est à la fois triste, mais en même temps drôle. Et il y a la description du musée est assez amusante parce qu'il y a une salle qui est consacrée aux écrivains qui ont rencontré des drames dans leur vie, comme Victor Hugo. Il y a une salle consacrée à la photographie, une salle avec des chansons désespérées, Ne me quitte pas, Jacques Brel. Donc il y a des petites choses comme ça qui parsèment le roman qui font sourire. Alors c'est un humour, comme je le disais, pas. C'est pas un humour très marqué, mais c'était quand même, j'appellerais ça une sorte d'humour mélancolique.
8: D'accord, tu m'as convaincue. Tu as dit aussi que le personnage de Gustave était un héros romantique, qui avait de grandes ambitions, qui s'exaltait, un rêveur. Mais en fait, est-ce que ce ne sont pas plutôt les caractéristiques de tout héros adolescent que tu décris là ?
9: Oui, je suis d'accord avec cette idée. Et d'ailleurs, il y a une chose que j'ai pas dite, c'est que c'est un roman d'apprentissage. Donc effectivement, on suit l'évolution d'un personnage qui est un adolescent d'aujourd'hui. Et à un moment donné, justement, David von Kino, l'auteur, écrit plutôt que Gustave Bonsoir est le fruit de sa génération. Donc c'est effectivement le roman d'un jeune. Mais je garde quand même cette idée de héros romantique du XXIe siècle.
8: D'accord, merci Julien. Écoutons à présent la chanson d'un artiste, un doux rêveur, un Vendéen un peu fou, Philippe Catherine, Total à l'Ouest.

0: C'était Philippe Catherine sur Graffiti Radio avec Total à l'Ouest.
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0: Julien vient de vous parler de Je suis drôle de David Fuenquinos et moi je vais vous présenter La Colline, un roman de Mathilde Bossou. La Colline est un roman noir, un roman policier hein, même, puisque le récit repose en partie sur une intrigue policière. Mathilde Bossou avait déjà été récompensée pour un roman relevant du même genre, Les Saules, grand prix de littérature policière en 2025. La Colline nous plonge immédiatement dans une situation terrible. On voit une très jeune mère qui accouche chez elle et qui est en train de se vider de son sang. Elle s'appelle Monroe et elle a 17 ans. Dans le chapitre suivant, un nouveau-né est retrouvé vivant par un vieil homme dans un conteneur à ordures enterré au pied d'un immeuble à Rennes. Monroe va-t-elle être sauvée? Est-ce que c'est elle qui a tenté de se débarrasser de son nourrisson? Et puis, qui est le père? J'ai beaucoup aimé ce roman, dont le plaisir de lecture repose en partie sur les codes du genre, mais pour ma part, il m'a plu avant tout par son mélange de noirceur réaliste et d'humanité. La Colline va séduire les lecteurs, les lectrices de polar par son rythme. On a une variété au niveau de la temporalité, des lieux, avec plusieurs retours en arrière qui permettent de comprendre la situation, les souvenirs de la jeune mère qui est dans les brumes de la fièvre, hein, juste après son accouchement. Et puis on a aussi différents lieux. La Colline, eh bien, c'est la campagne, un lieu un peu indéterminé mais qu'on devine en Bretagne, la campagne où a habité un moment Monroe avec sa grand-mère durant sa grossesse. Et puis il y a bien sûr l'appartement où la jeune fille va peut-être mourir. Et puis avant tout l'hôpital, un lieu très important où se retrouvent différents personnages. Et puis l'alternance de chapitres courts qui correspondent à différents points de vue va donner aussi ce rythme très enlevé. Alors il s'agit d'un roman choral. On suit le vieux monsieur qui a découvert le nouveau-né, un des pompiers qui a récupéré l'enfant, un policier qui mène l'enquête, mais aussi une aide-soignante de l'hôpital et puis encore bien d'autres personnages qui vont revenir. Ce qui m'a plu aussi, c'est le réalisme noir qu'il y a dans ce livre. Le roman est fondé sur un fait divers qui est arrivé en 2023 à Rennes. Dans l'émission Le Book Club sur France Culture, hein, je vous recommande vraiment cette émission, elle est formidable, Mathilde Bossou explique que si elle a choisi cette forme chorale, eh bien c'est en partie parce qu'elle a construit son récit comme sa sœur le lui a raconté. Et oui, la sœur de Mathilde Bossou est en effet sage-femme à l'hôpital de Rennes. Et elle a raconté en fait l'histoire à Mathilde Bossou de la manière dont Mathilde Bossou nous la raconte au début, avec le vieil homme qui a découvert la scène, l'arrivée des pompiers, de la police. La fin du roman aussi est intéressante, pas seulement par son aspect choral, mais aussi parce qu'il a la particularité d'être construit avec un intercalement de procès-verbaux, des interrogatoires, des suspects ou des témoins. Alors ça donne un effet de réel vraiment saisissant. Ça m'a fait penser, je ne sais pas si vous l'avez vu, à cette série anglaise Adolescence, sortie en 2025, elle avait beaucoup de succès. Et dans cette série, il y avait certains épisodes qui pouvaient être constitués par un interrogatoire. Et ici, ben, c'est la même chose. En fait, il y a certains chapitres qui correspondent à un procès-verbal d'interrogatoire d'un des suspects ou alors d'un des témoins. Le roman, c'est aussi un regard porté sur notre société avec des thèmes qui ne sont vraiment pas très drôles. Hein. Justement, ce n'est pas très drôle, Julien. Le roman La Colline aborde différents thèmes comme la violence faite aux femmes, la question de l'avortement, la solitude des personnes âgées et puis aussi la prise en charge des patients à l'hôpital public. Et je trouve ici que l'expression « hôpital public » prend vraiment tout son sens. L'hôpital accueille la diversité de la société. C'est une sorte en fait de concentré de notre société. Alors, vous allez peut-être imaginer un roman très noir, sordide. Mais en fait, paradoxalement, ce n'est pas le cas. Ce n'est pas un roman désespéré. Et ce qui me plaît aussi, eh bien, c'est l'humanité qui se dégage du roman. Il y a certains personnages qui sont très positifs. On aimerait les rencontrer, on aimerait même les avoir pour amis. Et puis, l'hôpital public qui accueille tout le monde crée du lien entre les gens qui ne se seraient pas rencontrés. Ça crée du lien entre les milieux sociaux et puis aussi entre les générations. Et en fait, c'est ce maillage humain bienveillant qui va tisser autour de l'enfant les langes qu'il n'a pas pu avoir, que sa famille n'a pas pu ou pas voulu lui tricoter. Alors, si je devais résumer ce roman, eh bien, je dirais que c'est un film de Ken Loach, mais avec de l'espoir.
3: Est-ce que... il y a un personnage parmi tous ceux que tu as présentés, tu nous as parlé d'un pompier, etc. Est-ce qu'il y a un personnage qui t'a plus marqué dans ce livre?
0: Oui, alors moi, il y en a un que j'ai adoré, enfin une plutôt, c'est Guylaine, l'aide-soignante. Alors, elle me plaît parce que, bon, déjà, elle introduit du comique. Oui, ça n'est vraiment pas du tout un livre dont l'histoire a l'air drôle, hein, vraiment pas, et ça ne l'est pas, mais il y a quand même des passages où on rit justement grâce à ce personnage, parce qu'elle est forte en gueule, comme on dit, et en même temps, elle va introduire une forme de décalage comique, et puis elle n'hésite pas à intervenir dans des situations avec des remarques qui sont vraiment drôles, justement. Et en même temps, c'est un personnage qui n'est pas du tout ridicule, hein, il ne faut pas se méprendre sur ce que je suis en train de dire. Elle est extrêmement humaine et extrêmement attentive à autrui. Elle a une forme de bienveillance, bien qu'elle soit, quand même, comme je disais, forte en gueule et qu'elle n'hésite pas à dire ce qu'elle pense. Et sa bienveillance, en fait, elle se manifeste dans sa volonté de comprendre. Et ça, pour moi, alors peut-être je me trompe, mais c'est pour moi une sorte d'image de l'autrice, dans la manière dont elle se comporte, entre guillemets, avec ses personnages. Elle a une volonté de comprendre les motivations de chacun, de chacune. Et il y a ce passage que je vais vous lire, un passage rapide, où on est justement dans l'esprit de Guylaine qui se pose des questions par rapport à la culpabilité éventuelle de Monroe, hein, puisqu'on peut penser que c'est elle qui a jeté son enfant à la poubelle à proprement parler. Alors voilà ce passage. Il faut toujours que ce soit la mère qui soit désignée coupable quand on ne sait rien. Et si c'est elle ? On pourrait peut-être se demander comment c'est possible de se retrouver toute seule, en plein centre-ville, un samedi matin, au 21e siècle, en France, à accoucher, puis à balancer le fruit de ses entrailles dans un bac à ordures sur un boulevard.
3: En t'écoutant, il y a quelque chose qui me... Enfin, j'ai une question que j'ai envie de te poser. Souvent, dans les romans ou dans les films, on tente de comprendre ce qui peut pousser quelqu'un à commettre l'impardonnable. Parfois, on est un peu dans la position où on prend en sympathie le coupable. Est-ce que l'autrice ne nous amène pas à... En voulant comprendre, est-ce qu'elle ne nous amène pas à essayer de pardonner ce qui s'est passé ?
0: Alors, la question du pardon, c'est une question vaste et intéressante. Est-ce qu'on pardonne au personnage ? Alors moi, je vais répondre, c'est mon impression de lectrice. Je ne sais pas si c'est ce que Mathilde Bosso a voulu transmettre, mais c'est vrai qu'on est amené à s'interroger sur les motivations de chacun, de chacune. Ça, c'est certain. Il y a des personnages qui sont vraiment très noirs. Ça, je vous préviens, hein, parce que c'est quand même dur comme histoire. Mais en même temps, effectivement, Mathilde Bosso, elle est toujours dans l'interrogation par rapport aux motivations. Et aussi, elle a une vision quand même systémique. C'est pas des motivations individuelles, enfin si, ça l'est aussi, mais je veux dire, c'est aussi lié à une forme d'ancrage dans la société. Je parlais d'interrogation sur les violences faites aux femmes, on voit bien que la violence d'une certaine manière, elle est en héritage, hein. Il y a une question de violence qui se transmet de manière transgénérationnelle, je dirais. Et en même temps, eh bien, il y a des choses horribles qui sont commises par certains personnages, je ne vous dirai pas lesquels, et on se dit que, non, il faut que ce personnage soit, enfin cette personne, parce qu'on y croit vraiment, et puis c'est vrai que ça a été un fait divers au départ, mais il faut dire que cette personne soit jugée. Après, on peut quand même s'interroger, oui, sur l'origine de cet acte horrible. Et puis, ce qui est bien aussi, c'est que les personnages ne sont pas tout noirs ou tout blancs. En fait, ce sont des personnages qu'on pourrait dire gris. Il y a toujours une part d'humanité entre eux, et ça, je trouve que c'est vraiment intéressant. Donc, non, moi, pour moi, c'est pas tant pardonner que comprendre.
3: On a envie quand même de savoir, parmi tous ces personnages, lequel est celui qui a jeté ce pauvre bébé à la poubelle. Donc, j'ai l'impression qu'il y a le suspense, c'est quand même quelque chose de très important dans ce livre. Est-ce que tu dirais que c'est ce qui fait c'est le suspense qui fait la force de ce roman, La Colline ?
0: Alors, je dirais que ce que je disais tout à l'heure, les amatrices, les amateurs de suspense vont être servis parce qu'il y a un côté thriller. Monroe, on la voit dès le premier chapitre, elle est en train de se vider de son sang. Et quoi qu'elle ait fait, parce que c'est une des suspectes, même la suspecte principale, quoi qu'elle ait fait, on a quand même peur pour elle. C'est une jeune fille de 17 ans, on ne sait pas du tout ce qui l'amène là à coucher toute seule dans cet appartement. Et en fait, ce que je n'ai pas dit tout à l'heure, c'est qu'elle est en train de faire ce qu'on appelle une hémorragie de la délivrance. Donc il y a une partie du placenta qui est restée à l'intérieur d'elle et c'est pour ça qu'elle risque de mourir. Et ces heures sont comptées, hein, à proprement parler. Alors je sais pas, on pense à une série comme 24 heures chrono, la série où on voyait comme ça une horloge avec le décompte des heures, des minutes. Alors c'est pas fait aussi grossièrement, mais on comprend bien que si les secours ne la trouvent pas, n'arrivent pas à temps, eh bien elle risque de mourir. Donc oui, il y a ce côté thriller qui est là, qui est bien là. Mais moi, ce n'est pas ça qui a été ma motivation principale pour chroniquer le livre, en tout cas. Et pour vous en parler, en fait. Même si on ne va pas bouder son plaisir de lecture, le rythme est vraiment excellent.
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0: À présent, c'est le temps des coups de cœur. Julien, est-ce que tu peux nous parler de ton coup de cœur ?
3: Le coup de cœur que je vous présente, c'est une bande dessinée qui s'appelle Vaillante, qui vient juste de sortir. Les autrices sont Émilie Chazeran et Cécile Beck. C'est publié chez Rue de Sèvres. C'est l'histoire de deux femmes. Ça se passe durant l'été 1936 dans une commune du sud de la France, au bord de la mer. Et dans cette bande dessinée, on va suivre deux femmes, Suzanne, une femme rude, une femme de la campagne, et Mabel, une bourgeoise américaine. Et ces deux femmes, qui ne devaient pas se rencontrer, vont finalement tisser des liens, et il va y avoir une histoire absolument passionnante. Et je vous conseille vivement cette lecture, je trouve que c'est une belle lecture d'été, parce que c'est une lecture qui donne envie de profiter du soleil. C'est un album dans lequel il y a des couleurs, c'est vif, c'est plein de contrastes, et puis c'est très féministe comme histoire. Donc je vous conseille vivement cette lecture.
0: Merci Julien. Et puis il ne faut pas attendre Noël pour offrir des bandes dessinées. Il faut faire, faut entretenir nos libraires, enfin les entretenir, les valoriser, aller acheter des livres chez eux. Et oui, pour la première fois en 2025, il y a eu plus de fermetures en France de librairies que d'ouvertures. Donc n'hésitez pas à lire bien sûr, mais aussi à acheter des livres et à les offrir. N'attendez pas Noël. Alors, mon coup de cœur à présent, c'est Hors-Champ de Marie-Hélène Lafont, paru aux éditions Buchet-Chastel en 2026. Marie-Hélène Lafont creuse un peu toujours le même sillon, sans que ce soit redondant. Il s'agit des rapports familiaux dans le milieu agricole, dans le Cantal, dont est originaire l'autrice. On suit une famille d'agriculteurs sur une cinquantaine d'années. Claire, la fille, est une brillante élève qui part de la ferme pour faire des études et pour devenir professeur. Alors que Gilles, le fils, lui, reprend la ferme, alors qu'il ne s'entend pas du tout avec le père, qui est un véritable tyran. On devine la part autobiographique, parce que c'est une configuration que Marie-Hélène Lafont a déjà utilisée dans d'autres romans. Mais moi, ce que je trouve remarquable, une fois de plus, c'est la finesse de l'autrice dans les portraits, dans l'évocation des rapports entre les gens, avec une économie de mots, et en même temps, toujours le mot juste. On est dans l'implicite, on est dans la suggestion, de manière remarquablement subtile. Donc je vous conseille Hors-Champ de Marie-Hélène Lafont, paru aux éditions Buchet-Chastel en 2026. Cette émission spéciale de Bienvenue dans ma bibliothèque se termine. Nous vous avons principalement présenté Je suis drôle de David Fuenquinos, paru aux éditions Gallimard en 2026. La colline de Mathilde Bosseau, paru également en 2026 aux éditions du Seuil. Merci Julien d'avoir participé à l'émission.
3: De rien.
0: Et puis Bastien, merci pour la technique. Et moi, je vous retrouve à la rentrée, seule ou accompagnée, sur Graffiti Radio. 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

0: carrière, plein de rebondissements, et entre tout ça, des icochois de choix, en rapport ou pas. Voilà le menu.
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0: Un icochois de choix pour commencer, Miss Avril Lavigne et le titre Skater Boy en 2002. On est sur Graffiti et c'est Level 42, l'émission vintage de Titou.

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3: Bonjour à tous, on est sur Graffiti, bienvenue dans Level 42, l'émission vintage de Titou, ton serviteur, avec des chroniques, des histoires et de la musique d'hier et d'avant-hier. Et puisque voilà l'été, je te propose un fil conducteur pour notre vintage story, le yellow, le jaune en français. Avec des glaçons, ça colle bien avec le soleil et tu vas voir qu'il a une belle matière. Reste bien avec moi, l'immanquable coupure pub ensuite, avec un spot en pleine actu, une fois n'est pas coutume. Ce sont les Beatles qui donnent le ton cette fois. Dans la chronique OVNI, on va parler de Monsieur Phil Collins et d'une chanson, encore un personnage qui vient d'un autre monde avec une carte.

0: 2002 sur Graffiti.
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0: Le fil conducteur de cette Vintage Story, c'est Yellow in English, la couleur jaune. Car voilà l'été, le soleil, le sable. Bref, tout ce dont je te souhaite d'abuser cet été, et tu vas voir qu'il y a une sacrée matière à la clé. On va chercher des pépites en voiture, en voilà, avec Yellow dans le titre. Et on commence avec The Neville Brothers. Ces quatre frangins nous viennent de la Nouvelle-Orléans, le berceau de la soul, du funk et du rhythm blues. Leur monde est hétéroclite au possible, teinté de bad boy, de vaudou et de multiples expériences et collaborations avec des titres iconiques tels que Tell It Like It Is dans les années 60 ou encore le célèbrissime tube de Patti LaBelle, Lady Marmalade, et voulez-vous coucher avec moi ce soir? Ouais, bah oui. Mais celui qui nous intéresse aujourd'hui date de 1989 et c'est Yellow Moon. Daniel Laloy, un producteur canadien qui a bossé notamment avec des pointures telles que U2 ou Peter Gabriel, va rassembler la fratrie pour produire cet album culte du même nom. Comme dirait l'autre, cette chanson, c'est la balle.

Neville Brothers en 1989 avec Yellow Moon. On change de braquet avec le groupe américain Pearl Jam, précurseur du mouvement grunge au début des années 90 avec Nirvana, Soundgarden, Alice in Chains ou encore les Red Hot, qui sont d'ailleurs très bons amis. Le titre que je te propose en jaune, c'est Yellow Let Better, une chanson du chanteur Eddie Vedder qui date de 1990. C'est à l'origine une phase B du 45 tours Jérémy sorti un an avant l'album Ten. La pépite de ce groupe pour moi, le grunge est né en réaction à la première guerre du Golfe, menée par le premier des Bush. Cette chanson raconte, paraît-il, l'histoire d'un mec qui ne voudrait pas voir revenir son frère entre quatre planches. Eh ben, c'est pour faire simple, on écoute Yellow Let Better.

Les Pearl Jam. Yellow Lead Better en 1990. Autre Yellow Song, et on part du côté d'un groupe anglais, Arctic Monkeys. Ça va faire plaisir à mon ami Lionel. Difficile de les classer radicalement, ceux-là. Je dirais qu'ils font du garage rock ou encore du post-punk. Je sais que les copains Dynamite Shaker, ça les a bien inspirés à leur début. Arctic Monkeys est un des premiers groupes anglais à s'être fait connaître par le web, sur le web, dès 2002, à la période du blog rock. En 2007, ils sortent leur deuxième album studio, Favorite Worst Nightmare, qu'on peut traduire par Mon pire cauchemar préféré. Plusieurs titres font le bonheur des charts, dont Brainstorm ou encore le très fameux 505. Mais le morceau qu'on va écouter s'appelle All Yellow Bricks. On pourrait faire l'analogie avec le magicien d'Oz, mais la vérité est ailleurs. En fait, le groupe quitte pour la première fois Sheffield, sa ville natale, pour enregistrer cet album à Londres, et c'est par nostalgie qu'il compose cette chanson, en référence au mur de leur vieille cité ouvrière.

Arctic Monkeys, Old Yellow Bricks. L'autre jour, en pleine chaleur, on sirotait un pastaga en terrasse avec un pote et il me dit « Alors Titou, c'est quoi le thème du prochain Level 42 ?» Moi, je réponds « Ah bah, c'est le jaune. Je vais parler de chansons avec Yellow dans le titre. » Il me fait « Ah ouais, bah il y en a plein. Tiens, il y a les Beatles, par exemple, tu sais, ça fait « You say goodbye, I say yellow, I say yellow. » Waouh, là on est carrément dans les profondeurs abyssales. Bon, n'empêche qu'au bout du compte, ça m'a permis de croiser un superbe sous-marin jaune qui fait parfaitement l'affaire finalement pour l'émission Allez Chin.

Texas, Yellow Submarine, en 1969. Restons au Royaume-Uni, on part plus au nord, en Écosse, très exactement, le fief d'une des plus grandes légendes du rock psychédélique, Monsieur Donovan. Il fête ses 80 ans cette année, et il est contemporain d'une foultitude de stars mondiales avec qui il a tantôt partagé des moments de vie, tantôt collaboré artistiquement. On lui prête notamment une rivalité avec Bob Dylan, à une période où les deux compères se taillaient sur les labours pour la tête des charts. Parmi les grands événements, on retiendra sa participation triomphale à Woodstock en 1969. Et c'est vrai qu'il est un personnage emblématique du flower power. Parmi ses grandes rencontres, on trouve John Baez, un certain Brian Jones, fondateur des Rolling Stones, ou encore John Lennon, à qui il a enseigné la technique du picking, dont il est un des précurseurs. Donovan, c'était aussi un groupe dont les musiciens étaient pêle-mêle et à tour de rôle, Jeff Beck, mais aussi John Bonham, Jimmy Page ou encore John Paul Jones, qui deviendront plus tard Led Zeppelin. Bref, le bonhomme a une sacrée carrure et le thème du jour me permet de mettre à l'honneur un titre énormissime de Donovan sorti en 1966, Mellow Yellow. Une vraie légende cette chanson car elle a fait couler beaucoup d'encre sur le sens de ses paroles. Bah ouais, on a du choix dans l'interprétation. Les fils de bananes séchées, tu connais? Bah gros délire des hippies qui fumaient ça, paraît que ça les fonce. Bon ouais, je demande à voir quand même. Après autre version, il semblerait que Donovan sortant d'une jaunisse sévère aurait pondu ce délire musical. Ouais. Ok, pourquoi pas. Autre légende, toujours avec la banane, bah ça serait carrément une ode au vibromasseur. Ah j'adore. Enfin l'expression mellow yellow signifierait d'embrasser le calme, de trouver l'équilibre et de vivre avec légèreté d'esprit. Ça j'avoue que ça paraît plus en phase avec l'époque Hare Krishna. Bon le mieux c'est d'écouter, ça reste quand même un des plus gros standards du flower power.

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0: Ainsi qu'au choix de chansons graffiti, Alanis Morissette et le titre du Hotel Now en 1992.

0: Alanis Morissette sur Graffiti.
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0: C'est plutôt rare venant de moi, mais je veux te passer entièrement la pub originale de Herbe Nebeu, celle qu'on voit en ce moment à la téloge dans le cadre de la Coupe du Monde de football. En fait, ce que j'adore, c'est le message qu'elle véhicule. Le partage, le mélange des genres, les cultures, la richesse que cela procure et les pépites qui en résultent. Donc, on écoute et on parlera de la bande-son après.
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0: Bah ouais, hein, version originale, bah en anglais, hein, bah, version originale. Donc parlons un peu de la bande-son que tu as forcément reconnu, c'est le titre Come Together des Beatles. Il fait partie de l'album Abbey Road, c'est celui où il traverse un passage clouté, d'où le titre, puisque ça se passe sur Abbey Road, à Londres, et que c'est même devenu un des principaux lieux touristiques de la capitale british. On est en 69 et c'est le dernier album enregistré par les Beatles, le 11e. Ceci dit, l'album Let It Be avait été enregistré juste avant mais sortira après Abbey Road. Pour la petite histoire, on est pile sur la période où Lennon claque la porte, suivi un an plus tard par Paul McCartney, signant ainsi le glas des Scarabées. La chanson Come Together, c'est tout un symbole. Par son titre, Rassemblez-vous, venez ensemble. Pour le reste, il y a du Yoko Ono à tous les étages, une histoire de poudre aux yeux, un truc comme ça. On écoute Come Together en 1969.

0: Les Beatles sur Graffiti.
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0: Ainsi qu'au choix de choix, The Christians et le titre Worlds en 1990. Et tu es toujours dans Level 42, l'émission Vintage de Titou.

la très belle voix de Gary Christians en 1990 sur Graffiti.

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2: L'OVNI du jour est un artiste, son histoire et une chanson, car on parle de Monsieur Phil Collins dans Genesis et du titre Mama. On commence avec Phil Collins qui débute son aventure avec le groupe de rock progressif Genesis. Déjà sacré décalage avec tout ce qui existe à l'heure, ils ont un truc bien à eux. On est en 1967, Phil Collins est batteur en fait, dans ce groupe dont le chanteur au départ est un certain Peter Gabriel, qui va voler d'ailleurs de ses propres ailes dès 1975, laissant la place de chanteur vacante. Bon, c'est pas un scoop, mais tous les membres de Genesis ont fait à un moment ou à un autre leur carrière se louer. Hein. N'empêche qu'à ce moment-là, chacun s'essaye au chant et finalement, tout le monde s'accorde à dire que c'est Phil Collins qui possède la voix la plus proche, celle de Peter Gabriel. Hein. N'empêche qu'à ce moment-là, que ça soit lui ou que ça soit un autre, moi, je dis « excusez-moi ». Mais ça n'a rien à voir avec avant, car Phil Collins a vraiment une voix particulière. Un truc bien à lui. Sa carrière solo en témoigne d'ailleurs. Revenons à ce titre, Mama. Extraite de l'album Genesis, le 12e, évoque l'amour d'un jeune homme pour une prostituée après un premier émoi sexuel. Oui, excusez-moi de l'émoi. Bon. C'est surtout la progression du morceau et l'avènement de la batterie absente au début qui te donne cette chair de poule. Surtout quand tu imagines que c'est Phil Collins en personne qui œuvre et qui se sert de sa voix comme d'un instrument. Et il frappe en même temps sur la batterie. Pour moi, ça reste un chef-d'œuvre. Le truc qui me hérisse les poils à la première note. On écoute Monsieur Phil Collins, Genesis, et le titre Mama, en 1983.

0: Genesis avec monsieur Phil Collins et le titre Mama en 1983.
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0: Tout de suite, un cycle choix qui pulse grave sur Graffiti, les Scorpions et le titre Vazou en 1980. C'est Level 42, l'émission vintage de Titou.

les Scorpions. Et le titre, Zoo, en 1980, sur Graffiti. Lapin Level 42, l'émission Vintage de Titou, revient tous les premiers jeudis du mois de 19h à 20h sur Graffiti, bien sûr. Et le podcast de l'émission d'aujourd'hui là sera dispo juste après sur graffitiradio.fr avec la liste de tous les titres d'aujourd'hui d'ailleurs. Sauf que on est le 2 juillet. Eh ouais, et moi je pars en vacances. Ben voilà. Allez, t'inquiète, je vais te trouver une rediff géniale pour début août, c'est promis. Donc dans un mois, même jour, même heure, ne rate pas la rediff. Et nous, on se retrouve en direct donc le jeudi 3 septembre à 19h pour la rentrée de Level 42, l'émission vintage de Titou. Tu me rejoins en direct sur Graffiti, en DAB+, en FM sur le 88.6, mais aussi sur graffitiradio.fr. Et d'ici là, méfie-toi des contrefaçons. Très bel été, à ciao, mon

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